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0: Kylian Hib avec Ota dans le réveil ce matin.
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2: Les béliers, une bonne nouvelle pourrait arriver plus tôt que prévu et ça vous redonnera un bel élan.
0: Taureau, gardez votre calme, la situation se réglera plus facilement que vous l'imaginez.
2: Gémeaux, la journée s'annonce stable, sans grand bouleversement.
0: Cancer, un geste attentionné pourrait illuminer votre journée.
2: Lion, en vous concentrant sur l'essentiel, vous éviterez une fatigue inutile.
0: Vierge, une opportunité discrète pourrait se présenter dans votre vie professionnelle ou personnelle, restez attentif aux détails.
2: Balance, ne vous mettez pas trop la pression, certaines réponses viendront naturellement.
0: Scorpion, votre motivation est au rendez-vous et ça se voit.
2: Sagittaire, un imprévu pourrait modifier vos plans de la journée.
0: Ni Capricorne, vous avancez à votre rythme en ce vendredi et cela vous convient parfaitement.
2: Il va falloir oser sortir de vos habitudes, les Verseaux.
0: Et enfin, les Poissons, une légère baisse de motivation pourrait se faire sentir en fin de journée. Passez un bon début de journée, justement, avec nous. On va commencer par le commencement. Mark Ronson, Bruno Mars, avec l'excellent Uptown Funk. Et le point sur le cache-code juste derrière. Bonjour, bon réveil.

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2: 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Et soyez bien là à 8h05, mais d'abord c'est Shakira pour les hits. Voici Zouf.

0: Shakira dans le réveil de ce vendredi matin. Aujourd'hui, c'est le 12 juin. Shakira qui commencera sa tournée demain. Moi qui pensais qu'elle avait fait l'hymne de la Coupe du Monde parce qu'elle était à fond dans le foot et tout, elle voulait tout suivre. Que dalle. En fait, elle va faire sa tournée en plein milieu de la Coupe du Monde. En plus, aux États-Unis également.
1: Ah oui, j'allais dire, avec le décalage horaire, autant elle pourra quand même capter des matchs. Non.
0: Maintenant, ça va être.
1: Non.
0: Elle sera à Inglewood demain. Demain et dimanche, visiblement. Et puis après, derrière, elle passera notamment par Dallas, Atlanta, Miami. Baltimore, Boston où sont nos bleus d'ailleurs, c'est le camp de base de nos bleus avant le premier match face au Sénégal mardi soir à 21h. Ça a été déjà la première nuit avec la Coupe du Monde, je suis déjà déphasé. Ça promet dans un mois.
1: Ouais.
0: Si on est encore là. Son of Legend, voici San Francisco et juste derrière l'éphéméride de ce vendredi matin.
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0: Sound of Legend dans le réveil de ce vendredi matin aujourd'hui San Francisco. Bon anniversaire à vous si vous êtes aujourd'hui du 12 juin, parce que c'est le 12 juin, voilà, donc sinon on vous souhaite pas un bon anniversaire, désolé, hein. Ce sera pour un autre jour. Pour les autres anniversaires, Clarisse.
1: On pense à un garçon qu'on aurait aimé voir briller à Roland Garros, mais il y a une hanche qui était pas d'accord. Arthur Fils, il a 22 ans aujourd'hui.
0: On lui souhaite un très bon anniversaire et on espère évidemment le retrouver dans les prochains mois et pour le prochain Roland Garros notamment, pour le remporter bien évidemment. Denis Brognard, lui, a 59 ans, celui qui fait ah dans Koh-Lanta.
1: C'était bien fait, hein.
0: Merci Claire, je me suis entraîné toute la nuit.
1: Entre deux matchs.
0: C'est exactement ça.
1: Tes voisins, ils doivent se dire, mais qu'est-ce qu'il fait? Wouh! Ah! Quoi?
0: Il fait peut-être l'amour, mais bizarrement, quoi. Bon, on pense à tous les Guy aujourd'hui qui nous écoutent. Bonne fête à tous les Guy. Et puis, un anniversaire, on fêtait dans la semaine l'anniversaire du film E.T. de Steven Spielberg. Oui. Il y a un autre monument de Steven Spielberg qui fête ses 45 ans aujourd'hui, Clarisse. C'est Les Aventuriers de l'âge perdu, c'est évidemment Indiana Jones.
1: On avait découvert le personnage d'Indiana Jones, soit exactement, un 12 juin 1980.
0: Et normalement, là, si on avait bien fait notre boulot, on vous aurait mis le générique, on l'a pas. Voilà, parce qu'on a mal fait notre boulot. Allez, ça c'est fait. Le classique pour bien démarrer la journée avant le retour de l'info à 6h30, ça ce sera avec Teddy Marazen. Voici Aya's Replay. Charlie.

0: 6h30, bienvenue sur votre radio. Dans quelques instants, Bébé Rexha. Et puis derrière notre dose de réveil qu'on va ouvrir pour la première fois de la matinée, Clarisse.
1: On veut savoir dans quel domaine vous avez lâché l'affaire, vous avez déclaré forfait.
0: C'est en rapport avec l'anniversaire de notre cher fils, notre cher Arthur fils qui a 22 ans aujourd'hui et qui a malheureusement dû déclarer forfait pour Roland Garros cette année. On pense très fort à lui et on pense très fort à vos réponses qu'on attend et qu'on va lire dans quelques instants. Mais d'abord c'est l'info et la météo. Bonjour Teddy.
2: Bonjour tout le monde.
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2: L'été commence progressivement à s'installer en Savoie. Comme promis, les nuages vont complètement disparaître aujourd'hui et on aura un magnifique ciel bleu durant toute la journée. Ce sera aussi le cas ce week-end, hein. Malgré quelques passages nuageux dimanche, le soleil dominera largement dans l'ensemble. Et pour les températures, une minimale de 13 degrés pour demain à Vauglan et une maximale de 31 degrés pour Chambéry. Et dimanche, il fera entre 15 et 32 degrés à Aix-les-Bains.
1: La météo de ce 12 juin, c'est bon. On passe au titre, Teddy.
2: La circulation des trains sera totalement interrompue entre Chambéry et Grenoble pendant près de 5 jours. La coupure démarre ce soir à 20h20 et se termine mercredi prochain le 17 à 5h45. Le temps pour la SNCF de mener une opération coup de poing à Brignoux en Isère. Un passage à niveau sera supprimé et remplacé par un souterrain en béton. Ces travaux s'inscrivent dans le vaste chantier engagé jusqu'en 2028 pour sécuriser et renforcer la desserte Chambéry-Grenoble. Un important incendie a touché hier la déchetterie Veolia d'Albons, mobilisant jusqu'à 80 pompiers et plus de 40 engins. Environ 1300 m3 de papier et plastique ont brûlé, heureusement sans faire de blessés. Les secours ont travaillé à éviter toute propagation au bâtiment voisin en étalant les ballots et avec les machines de l'entreprise. Le sinistre a nécessité une longue phase d'extinction, les pompiers restant sur place une bonne partie de la nuit. L'origine du feu reste pour l'heure inconnue. Le Tour Auvergne-Rhône-Alpes va fortement perturber la circulation Savoie et Haute-Savoie dès aujourd'hui et jusqu'à dimanche. Aujourd'hui, l'étape Saint-Vulbas-Crévolon entraînera des fermetures de 13h à 18h, notamment via le col du Granier. Demain, la Bridoire Grand Colombier sera coupée de midi à 14h avec les ascensions du Blanchet, de la Cruzille et du Grand Colombier. Et enfin dimanche, l'étape Beaufort-Plateau de Solaison bloquera les axes du Beaufortin et des Aravis de 13h à 16h. Et du côté de Barbera, le collectif chambérien pour la gratuité des transports publics a remis hier 1122 signatures au président de Grand Chambéry, Thierry Repentin. Les signataires demandent l'ouverture d'un débat sur la gratuité du réseau de l'agglomération. Le collectif réunit plusieurs organisations de gauche, syndicats et associations. Les militants estiment que la gratuité favoriserait l'accès aux services publics et la transition écologique.

0: Bébé Rexa dans le réveil ce matin.
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0: Notre dos du réveil en ce vendredi matin. Dans quel domaine vous avez déclaré forfait dans votre vie?
2: C'est sur Facebook, c'est sur Insta, c'est sur WhatsApp pour nous répondre ce matin. 07 57 84 11 11. La vaisselle faite après chaque repas chez Loïc. Ouais, c'est une organisation ça aussi, effectivement.
0: On est d'accord.
2: Inès qui dit trier les photos de mon téléphone. Et puis chez Lucie, replier les draps correctement. C'est en boule, ça me va bien. Mais et je sors pour remettre dans le lit.
0: Mais moi c'est pareil. En plus, il y a toujours les petits coins et machin et tout. Donc en fait, le truc n'est jamais parfait.
3: Ouais,
0: comment elles font les gens dans les hôtels par exemple? Comment vous faites?
3: Franchement, il faut le faire à deux.
2: Ben non, mais même c'est galère.
0: Mais même à deux,
3: tu prends un côté chacun.
0: Oui, non, mais même à deux, t'as toujours un côté qui plie un peu.
2: Ouais.
0: Machin. C'est chiant, c'est vrai que
2: ma mère, quand j'étais petite, elle repassait les draps, c'est les chaussettes. Là, elle a lâché l'affaire dessus, elle grand bien lui en face. Hein.
0: Tout ça pour que tu t'allonges dessus après derrière. Super, génial. Bon, Facebook, Insta, WhatsApp pour nous dire dans quel domaine vous avez lâché l'affaire dans votre vie. Le WhatsApp, c'est 07 57 84 11 11. Taylor Swift arrive dans quelques instants. Et puis Julien Doré, vous l'entendez déjà derrière nous. Voici Paris Seychelles dans le réveil ce matin. Bon vendredi.

0: Taylor Swift est dans le réveil de votre vendredi matin aujourd'hui. Bonjour.
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0: Ouais, bah attends, tu pars pas en vacances pour rester devant la télé quand même, Clarisse.
2: Non, mais non, pas du tout. Mais là, aux horaires où ça va jouer, je peux vous dire que vous pouvez vous faire la Coupe du Monde la nuit et après décompresser petite sieste sur la plage le lendemain, ça peut être impeccable.
0: Hein. Mais tu dors à quel moment, toi?
2: De quoi?
0: Il faut dormir à un moment dans tout ça, tu vois.
2: Tu dors après le match que tu veux voir et puis tu te fais une petite sieste le lendemain. Tu sais, quand c'est sur la plage, tu sais plus trop quelle heure il est. Quand tu te réveilles, et tout est bien.
0: Ouais, c'est pas mal. C'est vrai. Après manger le début d'après-midi, là où t'as un petit. Un petit shutdown.
2: Les yeux qui te ferment tout seul, c'est non, mais je vais me poser moi, 2 minutes. Une demi-heure plus tard, tu ronfles.
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0: Joe, dans quelques instants, des JO pour le coup, end of beginning. A tout de suite avec les bons plans, bien sûr.
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0: On est là pour vous accompagner en Savoie chaque matin, vous le savez, sur votre radio avec vos bons plans près de chez vous, que ce soit à Chambéry, Albertville, à Aix également, Clarissa.
1: Où on est ce soir notamment pour vos enfants, il y a les portes ouvertes du côté du club d'athlétisme d'Aix et ça se passe les mardis, les mercredis et oh, qu'est-ce que ça tombe bien, les vendredis du mois de juin. Si vous avez des petits bouts qui veulent découvrir un nouveau sport, c'est pour les 3-11 ans, c'est gratuit, c'est ouvert à tout le monde et vous testez ça entre 17h et 18h15 ce soir.
0: C'est le super bon plan de votre vendredi matin. Enfin, de votre vendredi soir, du coup. La suite de vos hits avec Dr Yao confirmé, puis on vous confirme également le retour de l'info à 7h avec Teddy Marazen sur votre radio.

0: 7h bon début de journée, bon réveil sur votre radio. Dans quelques instants, c'est Alex Warren qu'on va retrouver avec son énorme hit Fever Dream. Il arrive dans quelques secondes, là, il est là.
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2: L'album d'ailleurs, c'est pour août, si vous vous demandez, pour Alex Warren. Pas d'album prévu, il me semble, pour Teddy et Marzen.
3: Toujours pas.
2: Pas encore.
3: Peut-être pour la rentrée, on verra.
0: Allez, on y va pour l'info et la météo. Autre radio, il est 7h, Teddy Marazen.
4: L'été commence progressivement à s'installer en Savoie. Comme promis, les nuages vont complètement disparaître aujourd'hui et on aura un magnifique ciel bleu durant toute la journée. Ce sera aussi le cas ce week-end. Malgré quelques passages nuageux dimanche, le soleil dominera largement dans l'ensemble. Et pour les températures, une minimale de 13 degrés pour demain à Vauglans et une maximale de 31 degrés pour Chambéry. Et dimanche, il fera entre 15 et 32 degrés à Aix-les-Bains.
2: La météo de ce 12 juin, c'est bon. On passe au titre, Teddy.
4: La circulation des trains sera totalement interrompue entre Chambéry et Grenoble pendant près de 5 jours. La coupure démarre ce soir à 20h20 et se termine mercredi prochain le 17 à 5h45. Le temps pour la SNCF de mener une opération coup de poing à Brignoux en Isère. Un passage à niveau sera supprimé et remplacé par un souterrain en béton. Ces travaux s'inscrivent dans le vaste chantier engagé jusqu'en 2028 pour sécuriser et renforcer la desserte Chambéry-Grenoble. Un important incendie a touché hier la déchetterie Veolia d'Albons, mobilisant jusqu'à 80 pompiers et plus de 40 engins. Environ 1300 m3 de papier et plastique ont brûlé, heureusement sans faire de blessés. Les secours ont travaillé à éviter toute propagation au bâtiment voisin en étalant les ballots et avec les machines de l'entreprise. Le sinistre a nécessité une longue phase d'extinction, les pompiers restant sur place une bonne partie de la nuit. L'origine du feu reste pour l'heure inconnue. Le Tour Auvergne-Rhône-Alpes va fortement perturber la circulation Savoie et Haute-Savoie dès aujourd'hui et jusqu'à dimanche. Aujourd'hui, l'étape Saint-Vulbas-Crévolon entraînera des fermetures de 13h à 18h, notamment via le col du Granier. Demain, la Bridoire Grand Colombier sera coupée de midi à 14h avec les ascensions du Blanchet, de la Cruzille et du Grand Colombier. Et enfin dimanche, l'étape Beaufort-Plateau de Solaison bloquera les axes du Beaufortin et des Aravis de 13h à 16h. Et du côté de Barbera, le collectif chambérien pour la gratuité des transports publics a remis hier 1122 signatures au président de Grand Chambéry, Thierry Repentin. Les signataires demandent l'ouverture d'un débat sur la gratuité du réseau de l'agglomération. Le collectif réunit plusieurs organisations de gauche, syndicats et associations. Les militants estiment que la gratuité favoriserait l'accès aux services publics et la transition écologique.
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4: Les stations les moins chères près de chez vous à l'approche du week-end. On commence par le Samplon 95, compté par exemple 1,96€ pour le Super U de Montmélion. 1,92€ sinon pour le total de Chambéry sur la VRU. 1,92€ aussi pour le Carrefour de Chambéry, avenue des Landiers. 1,91€ sinon pour le Super U de Laravoir. C'est 1,89€ dans les Leclerc de Vauglans et de Drumeta-Clarafond. Et enfin, c'est le même prix, 1,89€ aussi. C'est le moins cher aujourd'hui pour le Samplon 95. À l'Intermarché de Viviers-du-Lac. Et pour le gasoil, comptez 2€ pour l'Intermarché du Chéla, 1,97€ sinon pour le Carrefour de Chambéry, avenue des Landiers, 1,97€ aussi pour le Super U de Laravoir. Et enfin, c'est 1,96€ sinon pour le Leclerc de Drumeta-Clarafond et l'Intermarché de Viviers-du-Lac.

0: Alex Fohan pour démarrer la journée ensemble dans le réveil ce matin.
1: 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L'horoscope.
2: Les béliers, une bonne nouvelle pourrait arriver plus tôt que prévu et vous redonner un bel élan.
0: Taureau, gardez votre calme, la situation se réglera plus facilement que vous l'imaginez.
2: Gémeaux, la journée s'annonce stable, sans grand bouleversement.
0: Cancer, un geste attentionné pourrait illuminer votre journée.
2: Lion, en vous concentrant sur l'essentiel, vous éviterez une fatigue inutile.
0: Vierge, une opportunité discrète pourrait se présenter dans votre vie professionnelle ou personnelle.
2: Balance, ne vous mettez pas trop la pression, certaines réponses viendront naturellement.
0: Scorpion, votre motivation est au rendez-vous, et ça se voit.
2: Sagittaire, un imprévu pourrait modifier vos plans de la journée.
0: Capricorne, vous avancez à votre rythme en ce vendredi et cela vous convient parfaitement.
2: Verseau, osez sortir de vos habitudes.
0: Les poissons, enfin. Une légère baisse de motivation pourrait se faire sentir en fin de journée. En attendant, on la débute cette journée ensemble avec le réveil et avec les hits. Voici Camaro, Femme Like You dans le réveil.

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2: Et c'est évidemment tout ce qu'on vous souhaite. Mais d'abord les hits et notamment l'excellent Bruno Mars, I Just Might, qui sera en triple concert au Stade de France le 18, 20 et 21 juin prochain. Je recarte. Ce sera donc jeudi, samedi et dimanche prochain. Mais d'abord, ici dans le réveil, Bruno Mars.

0: Bruno Mars dans le réveil ce matin, bon début de journée avec nous. Bon vendredi matin, Bruno Mars qu'on retrouvera en concert d'ailleurs la semaine prochaine, si je dis pas de bêtises, 18-20-21 je crois.
1: 18-20-21 au Stade de France et il y a un petit pop-up qui se prépare à Paris en marge du concert. Alors ça se fait très souvent, c'est un magasin éphémère. Vous pouvez retrouver souvent des t-shirts, des CD, des vinyles de l'artiste. Et cette fois-ci, Bruno Mars, il a vu que c'était aussi les 52 ans d'Hello Kitty. Vous allez vous dire, mais quel est le rapport? Et ben en fait, ils se sont associés tous les deux pour avoir une collaboration et une collection Bruno Mars et Hello Kitty qu'on retrouvera en exclusivité du côté de Paris. En plus, on peut se sentir privilégié parce que c'est pas toutes les dates de la tournée qui auront le droit de le voir. Si jamais vous avez un petit peu de temps, ça se passe du côté du centre Pompidou, place du centre Pompidou si vous y êtes à Paris pour les prochains concerts de Bruno Mars. Ça commencera le 17.
0: Et si jamais vous pouvez pas y être, sachez que Mathilde de la famille Isra, elle pourra vous ramener un petit t-shirt si vous voulez. Un t-shirt Hello Kitty pour Bruno Mars, c'est pas tous les jours qu'on peut l'avoir.
1: Mais c'est mignon, hein. Oui. C'est des visuels sous les yeux, c'est pas mal du tout.
0: Ouais, c'est très radiophonique, Clarisse, merci.
1: Croyez-moi sur parole, écoutons, c'est depuis un moment maintenant. Bon.
0: Tame Impala, Jenny, dans quelques instants, Dracula est juste derrière l'éphéméride de ce vendredi, de ce 12 juin aujourd'hui.
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0: Tame Impala et Jenny dans le réveil de ce vendredi matin. Aujourd'hui, c'est le 12 juin. On vous souhaite un très très bon réveil, évidemment. Et un bon anniversaire, évidemment, si vous êtes du 12 juin, puisque c'est l'heure de l'éphéméride. On pense également à un homme forfait pour ce Roland Garros 2026, Clarisse. On était trop triste.
1: C'est Arthur Fils qui a 22 ans aujourd'hui et qui on souhaite un bon anniversaire et encore une fois un très bon rétablissement.
0: Et évidemment. Et on a hâte de retrouver Roland Garros en 2027 pour le voir gagner. On y croit. On y croit à fond. Denis Brognard également, celui qui fait Ah à 59 ans aujourd'hui. Je vois le gif que j'envoie par message sur WhatsApp très très régulièrement en le faisant. Bref, Denis Brognard qui vous retrouvez évidemment dans Koh-Lanta, notamment à 59 ans aujourd'hui. On lui souhaite un très très bon anniversaire et puis un autre anniversaire super cool et vous allez tout de suite reconnaître. Normalement.
1: Des Star Wars.
0: Presque, Clarisse, presque. C'est Indiana Jones, évidemment, Les Aventuriers de l'Âge Perdu. C'était le tout premier volet de Star Wars. Tu m'as mis dedans, Clarisse.
1: Ah, désolé, d'Indiana Jones.
0: D'Indiana Jones, évidemment. Tout premier volet d'Indiana Jones qui sortait en 1980, il y a 45 ans aujourd'hui. Jour pour jour, Clarisse.
1: Bon anniversaire si vous êtes du 12 juin. Bonne fête si vous vous appelez Guy. Et on va fêter ça avec un énorme classique. Hein.
0: Un énorme classique que vous avez probablement entendu si vous avez regardé là. Le biopic,
1: ouais.
0: À la télé, au cinéma évidemment, de Michael Jackson. Biopic qui s'appelle Michael, qui est toujours d'ailleurs en salle si vous voulez aller le voir, ça cartonne. Michael Jackson, c'est le classique. Billie Jean, il retourne l'info à 7h30 avec Teddy Marazel.

0: Bienvenue sur votre radio. David Guetta avec Jennifer Lopez dans quelques instants, Save Me Tonight, et puis derrière le retour du dos du réveil de ce vendredi matin.
1: Oui, on vous demande sur quoi vous avez déclaré forfait dans votre vie.
0: On vous attend sur nos réseaux sociaux, Facebook, Insta, le WhatsApp, 07 57 84 11 11. Mais d'abord l'info et la météo, rebonjour Teddy.
2: Rebonjour.
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2: L'été commence progressivement à s'installer en Savoie. Comme promis, les nuages vont complètement disparaître aujourd'hui et on aura un magnifique ciel bleu durant toute la journée. Ce sera aussi le cas ce week-end, hein. Malgré quelques passages nuageux dimanche, le soleil dominera largement dans l'ensemble. Et pour les températures, une minimale de 13 degrés pour demain à Vauglan et une maximale de 31 degrés pour Chambéry. Et dimanche, il fera entre 15 et 32 degrés à Aix-les-Bains.
1: La météo de ce 12 juin, c'est bon. On passe au titre, Teddy.
2: La circulation des trains sera totalement interrompue entre Chambéry et Grenoble pendant près de 5 jours. La coupure démarre ce soir à 20h20 et se termine mercredi prochain le 17 à 5h45. Le temps pour la SNCF de mener une opération coup de poing à Brignoux en Isère. Un passage à niveau sera supprimé et remplacé par un souterrain en béton. Ces travaux s'inscrivent dans le vaste chantier engagé jusqu'en 2028 pour sécuriser et renforcer la desserte Chambéry-Grenoble. Un important incendie a touché hier la déchetterie Veolia d'Albons, mobilisant jusqu'à 80 pompiers et plus de 40 engins. Environ 1300 m3 de papier et plastique ont brûlé, heureusement sans faire de blessés. Les secours ont travaillé à éviter toute propagation au bâtiment voisin en étalant les ballots et avec les machines de l'entreprise. Le sinistre a nécessité une longue phase d'extinction, les pompiers restant sur place une bonne partie de la nuit. L'origine du feu reste pour l'heure inconnue. Le Tour Auvergne-Rhône-Alpes va fortement perturber la circulation Savoie et Haute-Savoie dès aujourd'hui et jusqu'à dimanche. Aujourd'hui, l'étape Saint-Vulbas-Crévolon entraînera des fermetures de 13h à 18h, notamment via le col du Granier. Demain, la Bridoire-Grand-Colombier sera coupée de midi à 14h avec les ascensions du Blanchet, de la Cruzille et du Grand-Colombier. Et enfin dimanche, l'étape Beaufort-Plateau de Solaison bloquera les axes du Beaufortin et des Aravis de 13h à 16h. Et du côté de Barbera, le collectif chambérien pour la gratuité des transports publics a remis hier 1122 signatures au président de Grand Chambéry, Thierry Repentin. Les signataires demandent l'ouverture d'un débat sur la gratuité du réseau de l'agglomération. Le collectif réunit plusieurs organisations de gauche, syndicats et associations. Les militants estiment que la gratuité favoriserait l'accès aux services publics et la transition écologique.

0: Guetta et Jello dans le réveil ce matin.
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0: C'était Save Me Tonight. Bon début de journée avec nous. On y va, on y retourne. Notre dose du réveil, Clarisse. On parle de forfait ce matin.
2: Ouais. Dans quel domaine de la vie vous avez déclaré forfait? Il y a Sophie qui nous dit vouloir plaire à tout le monde. J'ai déclaré forfait, je dors beaucoup mieux.
0: Julien, finir un
2: repas chaud.
0: Ça, c'est un truc qui arrive avec l'âge, j'ai l'impression.
2: Ouais.
3: Oui, c'est
0: quand t'es jeune, t'as un peu moins d'assurance et tout. Donc, du coup, tu dis voilà, je vais faire.
3: Ouais,
0: en fait, à un moment, t'arrives à un certain âge, tu dis j'en ai plus rien à foutre.
3: Ouais. Et plaire à tout le monde, c'est plaire à n'importe qui.
0: Wow. C'est puissant. Teddy, Imarazen Einstein avec tout.
2: Il y a Julien qui nous dit aussi finir un repas chaud quand on est parent, ça devient un luxe. On pense fort à vous, les parents.
0: Ouais.
2: Et Maureen qui dit réussir une mayonnaise après plusieurs humiliations, j'ai acheté un pot.
0: Alors, moi, j'ai eu la même chose, mais avec les. Comment ça s'appelle ça? Les trucs de chamallow là.
2: Ah ouais.
0: Tu dois faire monter les blancs en neige.
2: Ah,
0: voilà,
2: les blancs en neige.
0: Les neiges en blanc.
2: Les blancs en neige, c'est ça.
0: Je n'y arrive pas.
3: C'est terrible, je n'y arrive pas.
2: Et ça existe les blancs en neige en pot?
0: Je sais pas.
3: Alors là.
0: Non, mais je sais pas, mais attends, mais quand je sais que je peux le faire, ça me fait chier de l'acheter. Quoi.
2: Ouais, mais bon, des fois, au bout d'un moment.
0: Non, mais je pense pas que ça existe par contre.
2: Je pense pas.
0: Bon, voilà. Et vous savez faire des blancs en neige?
3: Ouais.
2: J'aime pas ça. Donc, je m'en suis jamais fait.
3: Tu le retournes et si ça tient, c'est que c'est bon.
0: Teddy, on va faire un petit match ensemble dans les prochains jours.
3: Ah, voilà. Chaud.
0: Et tu montreras les blancs en neige. Avant le match, voilà. Comme ça, quand tu auras une élection qui nous énervera, tu vois, on mettra beaucoup de pistes dans les blancs en neige.
2: Il reste pas 45 cérémonies d'ouverture, au pire, je m'en fous.
0: Non, mais t'inquiète pas, Clarisse, il reste, je pense, du coup, 102 matchs.
3: Ouais,
0: on en a vu deux, il y en a 104 au total. Donc, je pense qu'on pourra trouver un petit créneau. Bon, on continue à nous réagir sur ce réseau, sur ce dos du réveil, sur quoi vous avez déclaré forfait dans votre vie. On vous attend sur nos réseaux sociaux Facebook, Insta et le WhatsApp 07 57 84 11 11. On vous souhaite un bon réveil.
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0: Marine dans le réveil ce matin. J'aurais été sûr que ça me mettrait. J'ai vu le chrono, je me suis dit, il reste encore quelques secondes apparemment, mais bon, j'ai tenté. Marine Escroc dans le réveil.
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0: On ne peut pas connaître tous les titres par cœur non plus. Dans quelques instants, on va retrouver Miley Cyrus pour Void justement. Mais d'abord, on parle vacances parce que c'est ce qu'on vous offre avec Vacancéol cette semaine. Et dans moins d'une heure maintenant,

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1: 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Miley Cyrus en attendant pour les hits avec Dream As One, juste avant le hit anniversaire et juste après l'info trafic de Matisse.
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37: Miley Cyrus pour commencer doucement votre vendredi matin et doucement sur la route aussi. On regarde où ça roule, où ça bloque, c'est avec Mathis.
38: Salut Alex, salut Clarisse, et ça va aller vite, hein, pas de perturbation ce matin en Savoie sur la 41, la 43, la VRU, ça roule nickel. Et dans le secteur d'Albertville aussi, bonne route sur votre radio.
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0: Miley Cyrus, matin dans le réveil Hot Radio, on écoutait Dream As One.
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0: Il est là, ce hit anniversaire que vous adorez chaque matin. Mais quel est-il ce matin? On le saura dans quelques secondes. On peut vous dire qu'on est en 2021 aujourd'hui.
2: Et il y a 5 ans, vous découvriez Dune au cinéma avec Timothée Chalamet, notamment Zendaya aussi, réalisé par Denis Villeneuve. La série qui a pris tout le monde sur son passage sur plus petit écran, c'est Squid Game qui commence cette année-là. Il y a Tom Holland qui se glisse dans le costume de Spider-Man pour le tout premier Spider-Man qu'il interprète, qui est No Way Home. Et si vous avez Windows 11, vous l'avez depuis 5 ans au maximum, puisque ça sortait aussi en 2021 et on sortait doucement du Covid. Nous,
0: formidable. Et là, vous dites 2021 quoi? Mais c'est pas assez loin. Mais si, c'est assez loin, parce qu'il y a Ed Sheeran, on l'adore ce Ed Sheeran. Voici Bad Habits. Bon début de journée avec nous.

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1: 8h, bienvenue sur votre radio, bon vendredi matin avec nous, le week-end n'est plus très loin, on va pouvoir regarder plein de matchs, je l'ai dit, ça va être trop cool. James arrive aussi, soleil pour les hits.
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1: Bonne chance à vous pour l'info et la météo, Teddy Marazen, rebonjour.
4: Rebonjour.
1: On commence avec la météo du week-end.
4: L'été commence progressivement à s'installer en Savoie. Comme promis, les nuages vont complètement disparaître aujourd'hui et on aura un magnifique ciel bleu durant toute la journée. Ce sera aussi le cas ce week-end, hein, malgré quelques passages nuageux dimanche, le soleil dominera largement dans l'ensemble. Et pour les températures, une minimale de 13 degrés pour demain à Vauglans et une maximale de 31 degrés pour Chambéry. Et dimanche, il fera entre 15 et 32 degrés à Aix-les-Bains.
1: Merci Teddy pour cette météo et évidemment on passe à l'actu.
4: La circulation des trains sera totalement interrompue entre Chambéry et Grenoble pendant près de 5 jours. La coupure démarre ce soir à 20h20 et se termine mercredi prochain le 17 à 5h45, le temps pour la SNCF de mener une opération coup de poing à Brignoux en Isère. Un passage à niveau sera supprimé et remplacé par un souterrain en béton. Ces travaux s'inscrivent dans le vaste chantier engagé jusqu'en 2028 pour sécuriser et renforcer la desserte Chambéry-Grenoble. Le Tour Auvergne-Rhône-Alpes va fortement perturber la circulation Savoie et Haute-Savoie dès aujourd'hui et jusqu'à dimanche. Aujourd'hui, l'étape Saint-Vulbas-Crévolon entraînera des fermetures de 13h à 18h, notamment via le col du Granier. Demain, la Bridoire Grand Colombier sera coupée de midi à 14h avec les ascensions du Blanchet, de la Cruzille et du Grand Colombier. Et enfin dimanche, l'étape Beaufort-Plateau de Solaison bloquera les axes du Beaufortin et des Aravis de 13h à 16h. Et du côté de Barbera, le collectif chambérien pour la gratuité des transports publics a remis hier 1122 signatures au président de Grand Chambéry, Thierry Repentin. Les signataires demandent l'ouverture d'un débat sur la gratuité du réseau de l'agglomération. Le collectif réunit plusieurs organisations de gauche, syndicats et associations. Les militants estiment que la gratuité favoriserait l'accès aux services publics et la transition écologique. Et un mot de football pour terminer. La Coupe du Monde a débuté hier soir à Mexico avec Mexique-Afrique du Sud. Victoire des Mexicains 2-0. Et dans la nuit, dans le même groupe, la Corée du Sud s'est imposée 2-1 face à la République tchèque. Le Canada, autre pays au tentre en lice, ce soir à 21h contre la Bosnie. Et dans la nuit, à 3h du matin, ce sera au tour des États-Unis, autre pays organisateur, de lancer leur mondial face au Paraguay.
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4: Les stations les moins chères près de chez vous à l'approche du week-end. On commence par le Samplon 95, compté par exemple 1,96€ pour le Super U de Montmélian, 1,92€ sinon pour le total de Chambéry sur la VRU, 1,92€ aussi pour le Carrefour de Chambéry, avenue des Landiers, 1,91€ sinon pour le Super U de Laravoir. C'est 1,89€ dans les Leclerc de Vauglans et de Drumeta-Clarafond. Et enfin, c'est le même prix, 1,89€ aussi. C'est le moins cher aujourd'hui pour le Samplon 95. À l'Intermarché de Viviers-du-Lac. Et pour le gasoil, comptez 2 euros pour l'Intermarché du Chéla, 1,97 sinon pour le Carrefour de Chambéry, avenue des Landiers, 1,97 aussi pour le Super U de Laravoir. Et enfin, c'est 1,96 sinon pour le Leclerc de Drumeta-Clarafond et l'Intermarché de Viviers-du-Lac.

0: Gims pour démarrer la journée en pleine forme, en plus avec l'horoscope.
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0: Très bonne question, on va essayer d'y répondre.
2: Eh bien écoutez, nos petits béliers, une bonne nouvelle pourrait arriver plus tôt que prévu et vous redonner un bel élan.
0: Très bien ça. Taureau, gardez votre calme, la situation se réglera plus facilement que vous l'imaginez.
2: Gémeaux, la journée s'annonce stable, sans grand bouleversement.
0: Cancer, un geste attentionné pourrait illuminer votre journée.
2: Lion, en vous concentrant sur l'essentiel, vous éviterez une fatigue inutile.
0: Vierge, une opportunité discrète pourrait se présenter dans votre vie professionnelle ou personnelle, restez attentif aux détails.
2: Balance, vous mettez pas trop la pression, hein. Certaines réponses viendront naturellement.
0: Les scorpions, votre motivation est au rendez-vous et cela se voit.
2: Sagittaire, un imprévu pourrait modifier vos plans de la journée.
0: Capricorne, super. Vous avancez à votre rythme en ce vendredi et cela vous convient parfaitement.
2: Verseau, il va falloir oser sortir de vos habitudes.
0: Et enfin les poissons, une légère baisse de motivation pourrait se faire sentir en fin de journée, mais vous savez quoi, on n'y est pas encore pour l'instant. C'est le début de la journée, là vous avez vu, hop là, pour la motivation.
3: Et bam.
2: Ah bah ouais. Hein.
0: Petit David Guetta, Kid Cudi qui fait plaisir, Memories, c'est dans le réveil.

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2: 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Et d'ici là, on va écouter le hit notamment de Jérémy Frérot dans quelques instants. Ce sera Frérot. Bon début de journée avec nous.
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0: Jérémy Frérot dans le réveil de votre vendredi matin aujourd'hui. Bonjour. Bon réveil, Clarisse est beaucoup plus en forme que moi ce matin parce qu'elle n'a pas regardé la Coupe du Monde cette nuit.
1: J'ai vu les scores ce matin, je vous avoue c'était plus reposant. Ouais.
0: Et en plus j'ai failli me rendormir à 4h du mat, j'ai regardé Corée du Sud, Tchéquie, bah, je peux te dire que c'est pas facile.
1: C'est une affiche à faire tenir debout, c'est effectivement. Ouais.
0: C'était pas facile mais bon, la fin du match était pas trop mal. Bon bref, on est là aussi ce matin pour vous faire écouter ce nouveau L5 dont on vous a parlé dans la semaine. Ça figure sur la bande originale du film Pas de Patrouille, le tout nouveau Pas de Patrouille qui sortira en août prochain, mission digne.

0: ça c'est le nouvel 5, encore et encore. Oui Clarisse.
1: Les L5 qui ont une date au Dôme de Paris en 2027 et il y en a 2 sur 5 qui sont annoncés. Bon apparemment les 5 seront pas là, Yann Barthès a posé la question, elles étaient mercredi soir sur le plateau de Quotidien, ça a mis un espèce de malaise à tout le monde.
0: Aïe aïe aïe aïe.
1: Donc c'était un one shot apparemment.
0: Julien Lib avec son dernier hit. Là, c'est loin d'être un one shot. Hein. Il enchaîne les hits. Hein. Julien Lib avec Ota, ce sera Dis-moi où. Et puis juste derrière, évidemment, l'infotrafic.
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0: Julien Lib avec Ota dans le réveil ce matin. On écoutait Dis-moi où.
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0: Retour du dos du réveil en ce vendredi matin, Clarisse. Sur quoi vous avez déclaré forfait dans votre vie, c'est notre dos du réveil.
2: Et vous avez les réseaux sociaux pour y répondre, le Facebook et l'Insta, notamment du réveil. Maxime, faire des abdos, j'ai déclaré que mon ventre et moi étions en paix. C'est une bonne solution.
0: Quelle idée, faire des efforts, pourquoi?
2: Océane qui dit garder une maison rangée plus de 24 heures avec deux enfants. Et Laura, oh, ça c'est vrai aussi, hein, avoir zéro mail non lu.
0: Ça c'est horrible, ça. Avec les spams, c'est obligé que t'aies des trucs en fait.
2: À chaque fois que tu traites tes mails, il y en a d'autres qui arrivent. Mais oui, au bout d'un moment,
0: c'est clair, c'est
2: un jour sans fin.
0: C'est comme si tu vidais une énorme poubelle qui est toujours en lac en fait. C'est terrible. C'est vrai. Et puis les enfants aussi, hein, les enfants qui reviennent beaucoup hein, dans vos témoignages. On dirait que vos enfants vous ont fait déclarer forfait dans votre vie. Donc sachez que nous compatissons pleinement. Vous continuez à réagir sur nos réseaux sociaux. Tiens! J'ai cru que c'était pas le bon titre, ça m'a perturbé. C'est quoi dans votre vie que vous avez déclaré forfait?
2: T'es dit ça ou pas?
3: Pas ouais, du tout français ce que je viens de dire. Moi, c'est d'être bon en danse. J'ai déclaré forfait, j'ai laissé tomber. Voilà, je laisse tomber, je suis très nul en danse.
0: Eh bien, nous allons vous poster la chorégraphie de Michael Jackson. Pas été dit dans quelques instants sur nos réseaux. A tout de suite, Michael Jackson, voici Beat It.

0: 8h30, bienvenue, c'est le réveil, ça continue avec Sound of Legend sur Hot Radio. San Francisco et puis derrière la semaine de vacances à gagner avec Vacanciol, Clarisse.
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0: Eh ben vous savez ce qu'il vous reste à faire. Pour l'info et la météo, Teddy Marazen, bonjour Teddy.
2: Bonjour.
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3: L'été commence progressivement à s'installer en Savoie. Comme promis, les nuages vont complètement disparaître aujourd'hui et on aura un magnifique ciel bleu durant toute la journée. Ce sera aussi le cas ce week-end, hein. Malgré quelques passages nuageux dimanche, le soleil dominera largement dans l'ensemble. Et pour les températures, une minimale de 13 degrés pour demain à Vauglans et une maximale de 31 degrés pour Chambéry. Et dimanche, il fera entre 15 et 32 degrés à Aix-les-Bains.
0: Merci Teddy pour cette météo, évidemment on passe à l'actu.
3: La circulation des trains sera totalement interrompue entre Chambéry et Grenoble pendant près de 5 jours. La coupure démarre ce soir à 20h20 et se termine mercredi prochain le 17 à 5h45, le temps pour la SNCF de mener une opération coup de poing à Brignoux en Isère. Un passage à niveau sera supprimé et remplacé par un souterrain en béton. Ces travaux s'inscrivent dans le vaste chantier engagé jusqu'en 2028 pour sécuriser et renforcer la desserte Chambéry-Grenoble. Le Tour Auvergne-Rhône-Alpes va fortement perturber la circulation Savoie et Haute-Savoie dès aujourd'hui et jusqu'à dimanche. Aujourd'hui, l'étape Saint-Vulbas-Crévolon entraînera des fermetures de 13h à 18h, notamment via le col du Granier. Demain, la Bridoire Grand Colombier sera coupée de midi à 14h avec les ascensions du Blanchet, de la Cruzille et du Grand Colombier. Et enfin dimanche, l'étape Beaufort-Plateau de Solaison bloquera les axes du Beaufortin et des Aravis de 13h à 16h. Et du côté de Barbera, le collectif chambérien pour la gratuité des transports publics a remis hier 1122 signatures au président de Grand Chambéry, Thierry Repentin. Les signataires demandent l'ouverture d'un débat sur la gratuité du réseau de l'agglomération. Le collectif réunit plusieurs organisations de gauche, syndicats et associations. Les militants estiment que la gratuité favoriserait l'accès aux services publics et la transition écologique. Et un mot de football pour terminer. La Coupe du Monde a débuté hier soir à Mexico avec Mexique-Afrique du Sud. Victoire des Mexicains 2-0. Et dans la nuit, dans le même groupe, la Corée du Sud s'est imposée 2-1 face à la République tchèque. Le Canada, autre pays au tentre en lice, ce soir à 21h contre la Bosnie. Et dans la nuit, à 3h du matin, ce sera au tour des États-Unis, autre pays organisateur, de lancer leur mondial face au Paraguay.

0: Son of a John dans le réveil ce matin. On écoutait San Francisco sur votre radio.
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0: Et avec Jennifer qu'on accueille ce matin. Salut Jennifer.
2: Hello Jennifer.
3: Salut Alex. Salut Clarisse.
0: Comment ça va déjà ce matin?
3: Oh, ça va. Bon, tout va bien.
0: Parfait, nickel. T'as regardé la Coupe du Monde hier soir ou pas?
3: Un petit peu, oui.
0: Un petit peu. Bon, ça va. Alors, tu vas regarder un petit peu. Tu vas regarder les Bleus au moins quand même mardi soir.
3: Ah oui, la France, oui.
0: Bon, ça va alors. Bon, ça va.
2: Et j'ai regardé, on joue à des horaires pas déconnants. Nous, ça avance, ouais. T'as pas les 3h du matin,
0: ouais,
2: pour le moment.
0: Ouais, France-Irak à 23h, ça va piquer un peu quand même. Hein.
2: Ouais.
0: Je veux dire, surtout pour les gosses, quoi. On pense très très fort aux gosses. Bon, on va jouer pour Vacances.
3: Oh, nous, on est grands, ça va.
0: Bon, bah oui, c'est vrai qu'on est grands. On va pas dire qu'on est vieux, mais on est grands. Voilà. On va jouer avec toi, Jennifer, pour gagner. Attention, non pas un week-end comme on a offert toute la semaine avec Vacances et Ol, mais une semaine entière. Est-ce que tu es prête à jouer avec nous?
3: Ah, oh, super. Oui.
0: Bon bah c'est parfait. On va faire comme la semaine, toute la semaine. On va lancer un petit chrono de 20 secondes. On va te lancer un maximum d'indices sur une région qu'il va falloir que tu devines, ok?
3: Pas de soucis.
0: Bon bah c'est formidable. Eh bah écoute, on lance le chrono quand tu veux.
3: Bah c'est parti.
0: Eh bah,
2: allez, on cherche une région qui est réputée pour ses prairies et son élevage laitier. Il y a du cidre aussi là-bas, du calvados, du pommeau dans les spécialités. On n'est pas loin de la Manche. Il y a eu des événements marquants de la Seconde Guerre mondiale qui se sont passés là-bas aussi.
0: Le débarquement de...
2: Bah, le fameux.
0: Ah oui.
2: J'allais le dire. Il y a beaucoup de grands ports maritimes.
0: Jennifer, t'as une idée?
3: Une région...
2: Le débarquement de quoi?
0: Le débarquement de quoi? De quelle région? Aïe. Le débarquement... Le nord-ouest de la France.
2: C'est pas la Bretagne, c'est à côté.
0: C'est juste à côté.
3: Côté de la Bretagne, la Manche?
0: Non, une région. Une région.
2: Tu peux pas nous faire ça, Jennifer, non. Sur la dernière émission de la semaine, sur la dernière fois qu'on vous offre des vacances.
0: Non, t'as pas le droit de faire ça.
2: Il y a des vaches de partout.
0: Et si on doit prendre 10 minutes pour te faire deviner cette région, on le fera. Rouen, tu connais Rouen? Rouen, Dieppe?
3: Non, bah non.
0: Le trou, tu sais, quand on, au milieu d'un repas, on fait un petit. On boit un peu d'alcool avec modération, c'est très important, mais au milieu d'un repas, quand on boit, on fait un trou.
3: Normandie?
0: Oui!
2: Yes!
0: Bravo! Oh là là, mon Dieu, on y arrive, enfin,
3: bravo. Hey,
0: tu repars avec ta semaine de vacances avec Vacances et Ol.
2: Bravo Jennifer.
3: Oh, c'est trop bien. Hey, bah, merci beaucoup.
2: On va t'envoyer en Normandie pour réviser, tu pars là-bas. Non, tu choisis.
3: Eh ben, ça va me changer, je suis pas encore allée, ça va être idéal.
0: Bon, en tout cas, bravo à toi et vous aussi, tentez votre chance pour gagner plein d'autres beaux cadeaux à partir de lundi prochain. Réveil au 7-11-12, Jennifer.
3: Je peux faire une petite dédicace.
0: Oui, vas-y.
3: Mais pour la baraque à Bill, la friterie de la Savoie...

0: Shakira dans le réveil ce matin, on écoutait Die Die en featuring avec Burna Boy, bien évidemment, ça nous met bien dans l'esprit Coupe du Monde évidemment, puisque c'est l'hymne officiel de la Coupe du Monde.
1: Ouais.
0: Et vous avez pu entendre ce titre en live hier, notamment lors de la première cérémonie d'ouverture. Il y a trois cérémonies d'ouverture cette année, puisqu'il y a trois pays qui accueillent la Coupe du Monde, les États-Unis, le Mexique et le Canada. C'est un bordel.
1: Faut pas qu'on fasse plus hein, de pays qui accueillent la Coupe du Monde en
0: et,
1: même temps.
0: Et tout ça avec un décalage horaire où on doit regarder les matchs la nuit. Bref, moi bon, j'ai regardé les matchs ce week-end et il y a quelques matchs sympas. Il y a un petit Brésil-Maroc là. Demain
1: oh,
0: à minuit.
1: Ça peut être sympa.
0: Je peux vous dire que demain à minuit, entre minuit et 2h, je ne suis pas disponible. D'accord.
1: Bah, de toute façon, tu comptes regarder tous les matchs, même oui, les plus rincés. Donc,
0: Même Haïti-Écosse, qui est pas très très séduisant, je vais le regarder à 3h du matin. Je m'en fous, je suis fou.
1: Ouais. Toutes les belles surprises, dans tous les cas, Alex et Vera, et on pourra vous les raconter dans le réveil. Parce que je suis pas sûr que tout le monde mette un billet sur Hawaï-Écosse, effectivement.
0: Pierre Garnier arrive dans quelques instants à l'horizon dans le réveil.
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0: Pierre Garnier dans le réveil de ce vendredi matin. Aujourd'hui, on écoutait l'oraison pour bien terminer la semaine. Dans quelques instants, c'est Guillaume qui arrive. Bonjour Guillaume.
1: Salut Guillaume.
2: Bonjour, bonjour.
0: Oui, il est en pleine forme, ça fait plaisir.
2: Mais toujours.
0: Bah oui, carrément. On va revenir rapidement sur ce dos du réveil, Clarisse.
1: Oui.
0: Et Guillaume. Sur quoi vous avez déclaré forfait dans votre vie? C'était en hommage, entre guillemets, à Arthur Fils. Forfait pour une blessure à la hanche du côté de Roland Garros, évidemment.
1: Alors qu'il aurait tout gagné.
0: Mais c'est sûr et certain que c'est lui qui aurait gagné. Ça aurait été le premier Français depuis 40 000 ans. Guillaume, sur quoi t'as lâché l'affaire dans ta vie?
2: Le bricolage, tiens.
0: Ouais.
2: Ça m'énerve. Ah non, ça me gonfle, le bricolage.
0: Je compatis, pareil. Et vous savez ce qui est plus énervant?
1: Quoi?
0: C'est que j'ai mon père qui est un as dans le bricolage. Il refait des appartements entiers, quoi.
1: Ah, et c'est pas passé dans l'ADN.
0: Non, mais je suis là, je le regarde et je me dis, c'est pas possible. À un moment, je vais comprendre. Et je n'arrive pas. Je crois que c'est un truc, c'est pareil. C'est pas mon truc. Bon, très bien. Guillaume, on te souhaite de passer une très très bonne journée, une bonne émission surtout. On vous souhaite à vous une bonne journée. On vous souhaite un bon week-end. Peut-être une bonne Coupe du Monde. Voilà, on a un petit peu de temps là, ça y est, allez, on rentre à la maison, on va regarder la Coupe du Monde. Et puis on vous dit à lundi 6h pour de nouvelles aventures. Bon week-end, prenez soin de vous.
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4: Vous écoutez votre radio, il est 10h du mat, c'était Eddy Marazen qui revient pour faire le point sur l'info avant d'écouter David Guetta et Jennifer Lopez pour Save Me Tonight.
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4: Il y aura aussi Florida au programme avec Whistle, Hot Radio. L'info commence par la météo.
6: L'été commence progressivement à s'installer en Savoie. Comme promis, les nuages vont complètement disparaître aujourd'hui et on aura un magnifique ciel bleu durant toute la journée. Ce sera aussi le cas ce week-end, hein, malgré quelques passages nuageux dimanche, le soleil dominera largement dans l'ensemble. Et pour les températures, une minimale de 13 degrés pour demain à Vauglan et une maximale de 31 degrés pour Chambéry. Et dimanche, il fera entre 15 et 32 degrés à Aix-les-Bains. Un important incendie a touché hier la déchetterie Veolia d'Albins, mobilisant jusqu'à 80 pompiers et plus de 40 engins. Environ 1300 mètres cubes de papier et plastique ont brûlé, heureusement sans faire de blessés. Les secours ont travaillé à éviter toute propagation au bâtiment voisin en étalant les ballots avec les machines de l'entreprise. Le sinistre a nécessité une longue phase d'extinction, les pompiers restant sur place une bonne partie de la nuit. L'origine du feu reste pour l'heure inconnue. Le Tour Auvergne-Rhône-Alpes va fortement perturber la circulation Savoie et Haute-Savoie dès aujourd'hui et jusqu'à dimanche. Aujourd'hui, l'étape Saint-Vulbas-Crévolon entraînera des fermetures de 13h à 18h, notamment via le col du Granier. Demain, la Bridoire Grand Colombier sera coupée de midi à 14h avec les ascensions du Blanchet, de la Cruzille et du Grand Colombier. Et enfin dimanche, l'étape Beaufort-Plateau de Solaison bloquera les axes du Beaufortin et des Aravis de 13h à 16h. Et du côté de Barbera, le collectif chambérien pour la gratuité des transports publics a remis hier 1122 signatures au président de Grand Chambéry, Thierry Repentin. Les signataires demandent l'ouverture d'un débat sur la gratuité du réseau de l'agglomération. Le collectif réunit plusieurs organisations de gauche, syndicats et associations. Les militants estiment que la gratuité favoriserait l'accès aux services publics et la transition écologique. Et un mot de football pour terminer. La Coupe du Monde a débuté hier soir à Mexico avec Mexique-Afrique du Sud. Victoire des Mexicains 2-0. Et dans la nuit, dans le même groupe, la Corée du Sud s'est imposée 2-1 face à la République tchèque. Le Canada, autre pays au temps en lice, ce soir à 21h contre la Bosnie. Et dans la nuit, à 3h du matin, ce sera au tour des États-Unis, autre pays organisateur, de lancer leur mondial face au Paraguay.

0: Salut tout le monde, soyez les bienvenus. Ravi de vous accueillir, je m'appelle Guillaume et je suis avec vous tous les jours. Du lundi au vendredi, entre 10h et 13h, après le réveil d'Alex et Clarisse. Ils reviennent tous les deux en pleine forme lundi prochain. Le programme de votre journée, allez, pendant que j'y suis, 13, 16, le début d'après-midi. Mathis, 16h, 19h, ce sera la famille avec Jérém et Mathilde. Enfin, j'ai bien dit 19h parce que le vendredi derrière, on a l'émission des classiques avec la playlist 100% année 2000 qui vous attend. Pour bien commencer le week-end, ce sera entre 19 et 22 tout à l'heure. On va écouter Gims. On va écouter Gims. C'était pas une question. On va l'écouter avec Soleil, Gims et Harry Styles qui arrive aussi avec As It Was.
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0: Gims avec Soleil sur la radio de Chambéry. Pour les amateurs de cyclisme, le Tour d'Auvergne-Rhône-Alpes. Demain, l'ex-critérium du Dauphiné, la 7e étape de l'Abridoire au Grand Colombier, la course cycliste, avec notamment le jeune prodige Paul Sexas. La 7e étape qui part en Savoie, parcours détaillé avec horaire de passage des cyclistes à retrouver sur tour-auvergne-rhône-alpes.fr. Ce sera la 7e étape demain à partir de 12h15. Temper City avec Self Aware à suivre et Outcast Classic Hot Radio dans même pas 30 secondes. Je vous passe les liens.
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Imani sur Hot Radio avec Don't Be So Shy. 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On va écouter Karol G qui arrive et voici Julien Lib avec Kota. C'est Dis-moi où tout de suite sur Hot Radio. Je pense à la...

0: Allez, bienvenue, merci d'être avec nous. En ce vendredi, je le disais tout à l'heure, hein, le vendredi 12 juin aujourd'hui. Tiens, il y en a qui passent le bac. C'est le bac, l'épreuve de maths pour les premières aujourd'hui. Pour le bac 2026, puis c'est aussi l'anniversaire d'un animateur télé qu'on voit sur TF1. En ce moment d'ailleurs avec Koh-Lanta, c'est bientôt la finale je crois. Denis Brognard, ça lui fait combien? Bah 59 ans pour lui, Denis Brognard, aujourd'hui. Taïk qui arrive avec Girlfriend. Taïk, on l'écoute juste après. Josh 685 avec Jason Derulo. Ce sera avec Savage Love.
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1: Avant d'écouter Superbus qui arrive, Bébé Rexha aussi dans un instant, je vous parle d'Aya Nakamura. Avec le concert-événement qu'a donné Aya Nakamura au Stade de France il y a quelques jours, le week-end du 31 mai qui va passer à la télé le 1er juillet à 21h, ce sera sur France 4. 1er juillet, ce sera un mercredi, le même soir que le prime de Secret Story d'ailleurs, saison 14, ça c'est sur TMC et Christophe Beaugrand. Pour Aya Nakamura qui a chanté 3 soirs à guichet fermé au Stade de France devant 240 000 spectateurs, c'est en grande partie le concert du deuxième jour, du deuxième soir qui a été filmé, mais il y aura aussi quelques images tournées lors du premier et lors du troisième et dernier concert. Rendez-vous donc pour voir ce que ça donne, son concert de Aya Nakamura au Stade de France, enfin ses trois concerts, le 1er juillet, et ce sera sur France 4 et sur la plateforme France.tv, bien sûr. Vivi. Bon vendredi, on écoute Bébé Rexha, New Religion, Superbus, Kyo qui arrive aussi avec OK KO. Avant la plaque, on va vous rembourser votre plein d'essence.
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0: Bébé Rexa et New Religion sur la radio de Chambéry et la plaque.
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0: Et la plaque, la voici. Avec un Arona blanc aujourd'hui, qu'on a vu rue Centrale à Bassin, et la plaque CFZ 286 de lettres aujourd'hui. FZ 286 de lettres. 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UGL qui arrive dans un instant, on va écouter avec Solto, Jamaican Bam Bam, ça arrive juste après un classique autre radio avec Robbie Williams. Je vous passe suprême et c'est dans même pas 30 secondes.
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Votre radio est Bruno Mars 24K Magic. Dans un instant, on va parler du retour d'un girls band formé en 2001 et séparé depuis plus de 20 ans. Et elles reviennent, 5 filles. Les explications dans 10 minutes, mais d'abord Alex Warren, voici Fever Dream, avant d'écouter Miley Cyrus avec Flowers.

0: Avant midi, avant l'info, on écoute Calvin Harris. On aura aussi Auréa avec Soirée Mondaine. Et 20 ans après sa séparation, le groupe L5 est de retour. L5, c'est Alexandra, Claire, Coralie, Louise et Joseph et Marjorie. Le girl band formé en 2001 par une émission de télé sur M6, c'était l'émission Popstar. On se souvient de leur titre « Toutes les femmes de ta vie » qui a été un énorme tube fin 2001 avec 1 600 000 exemplaires vendus en France. Ouais, c'était énorme à l'époque. Les L5 reviennent donc pour la première fois à 5 depuis très longtemps, mais pour une raison particulière, elles chantent le générique du film « Pas de patrouille 3 »« Mission Dino » qui va sortir au ciné le 5 août prochain, les L5 qui chanteront le générique de La Patte Patrouille, une chanson intitulée Encore et Encore, composée par AD de Thérapie Taxi et Sylvain Dutu, l'ex-boulevard désert. Dans la version originale, ce titre, il est chanté par le groupe les Backstreet Boys. Alexandra, Claire, Coralie, Louise et Joseph, Marjorie prêteront aussi leur voix à 5 personnages du dessin animé. Eh ouais, le retour des L5, à 5 en plus. Auréa, Soirée Mondaine, Calvin Harris et les Goulding, I Need Your Love, avant le retour de l'info à midi.
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0: Il est midi sur votre radio, c'est l'heure de faire un point sur l'info. Juste après, on écoute Tamim Pala qui arrive avec Jenny. Ce sera avec Dracula.
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0: On aura aussi Martin Solveig tout à l'heure avec Dragonette pour Hello. L'info autre radio de la mi-journée, Teddy Marazen, on commence par la météo.
2: L'été commence progressivement à s'installer en Savoie. Comme promis, aucun nuage à l'horizon aujourd'hui. Et cet après-midi, on aura toujours ce magnifique ciel bleu. Ce sera aussi le cas ce week-end. Malgré quelques passages nuageux dimanche, le soleil dominera largement dans l'ensemble. Et pour les températures, une minimale de 13 degrés pour demain à Vauglon et une maximale de 31 degrés pour Chambéry. Et dimanche, il fera entre 15 et 32 degrés à Aix-les-Bains. La circulation des trains sera totalement interrompue entre Chambéry et Grenoble pendant près de 5 jours. La coupure démarre ce soir à 20h20 et se termine mercredi prochain le 17 à 5h45, le temps pour la SNCF de mener une opération coup de poing à Brignoux en Isère. Un passage à niveau sera supprimé et remplacé par un souterrain en béton. Ces travaux s'inscrivent dans le vaste chantier engagé jusqu'en 2028 pour sécuriser et renforcer la desserte Chambéry-Grenoble. Un important incendie a touché hier la déchetterie Veolia d'Albins, mobilisant jusqu'à 80 pompiers et plus de 40 engins. Environ 1300 mètres cubes de papier et plastique ont brûlé, heureusement sans faire de blessés. Les secours ont travaillé à éviter toute propagation au bâtiment voisin en étalant les ballots avec les machines de l'entreprise. Le sinistre a nécessité une longue phase d'extinction, les pompiers restant sur place une bonne partie de la nuit. L'origine du feu reste pour l'heure inconnue. Le Tour Auvergne-Rhône-Alpes va fortement perturber la circulation Savoie et Haute-Savoie dès aujourd'hui et jusqu'à dimanche. Aujourd'hui, l'étape Saint-Vulbas-Crévolon entraînera des fermetures de 13h à 18h, notamment via le col du Granier. Demain, la Bridoire Grand Colombier sera coupée de midi à 14h avec les ascensions du Blanchet, de la Cruzille et du Grand Colombier. Et enfin dimanche, l'étape Beaufort-Plateau de Solaison bloquera les axes du Beaufortin et des Aravis de 13h à 16h. Et un mot de football pour terminer. La Coupe du Monde a débuté hier soir à Mexico avec Mexique-Afrique du Sud. Victoire des Mexicains 2-0. Et dans la nuit, dans le même groupe, la Corée du Sud s'est imposée 2-1 face à la République tchèque. Le Canada, autre pays au temps en lice ce soir à 21h contre la Bosnie. Et dans la nuit, à 3h du matin, ce sera au tour des États-Unis, autre pays organisateur, de lancer leur mondial face au Paraguay.
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2: Les stations les moins chères à l'approche de votre week-end. Et on commence par le Samplon 95, direction par exemple Avia à Chambéry, compté 1,93€. 1,92€ sinon toujours à Chambéry, mais chez Total sur la VRU. 1,89€ pour les Leclerc de Vauglon et de Drumetta-Clarafond. Même prix pour l'Intermarché de Viviers-du-Lac. Et pour le gasoil, 1,97€ pour le Total de Chambéry sur la VRU. 1,96€ encore une fois pour les Leclerc de Vauglon et de Drumetta-Clarafond. Et sinon, direction également l'Intermarché de Viviers-du-Lac, c'est aussi 1,96€ le litre de gasoil.

0: On va écouter Dua Lipa, David Guetta, Jennifer Lopez aussi. En ce début d'après-midi, et pour certains déjà le début de week-end, profitez-en bien les amis, en ce vendredi, des films, le 12 juin qui fêtent leur anniversaire, j'en ai un qui a 13, l'autre qui a 24 ans, 13 ans c'est pour Star Trek Into Darkness, signé J.J. Abrams avec Chris Pine entre autres, et puis 24 ans, donc en 2002, c'était le film Spider-Man qui débarquait au cinéma, avec Tobey Maguire dans le rôle principal, avec Kirsten Dunst et avec Willem Dafoe aussi, 24 ans jour pour jour, Spider-Man qui arrivait au cinéma. Allez, comme promis, pour débuter l'après-midi, je vous passe dans un instant un Monsieur Guetta avec Dame Lopez, David Guetta, Jennifer Lopez, Send Me Tonight et Dua Lipa qui arrive aussi avec Houdini.
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Guetta avec Jennifer Lopez sur la radio de Chambéry. David Guetta, Jennifer Lopez, on va l'écouter, Save Me Tonight. Rendez-vous au parc du Vernet de Chambéry pour le marché des continents à l'invitation de la ville de Chambéry depuis 1982. Près de 100 associations à vocation internationale représentant 40 pays proposent aux Chambériennes et aux Chambériens un tour du monde multiculturel dans une ambiance festive et riche en valeurs. Rendez-vous pour ce marché des continents édition 2026 aujourd'hui et demain à partir de 10h. Au parc du Vernet de Chambéry. On va écouter Taylor Swift Opelite qui arrive et puis là c'est Magic System. Pour le Classic Hot Radio, pour ce début d'après-midi, c'est parti.

Votre radio, Girls Like You, c'était Maroon 5 avec Cardi B. On aura Sabrina Carpenter Espresso pour la suite, mais d'abord il y a Gims qui vient nous parler du soleil sur votre radio. Rosa.

0: Pour la suite, qu'est-ce que je pourrais vous passer qui vous ferait plaisir? Si je vous dis Mike Lemore et Bruno Mars, vous restez avec nous? Ouais, vous avez raison. Ouais, vous avez raison. Et restez avec nous tout à l'heure aussi pour retrouver Mathis de 13h à 16h, puis La Family de 16h à 19h, avant les classiques. Hein. 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Allez, comme promis, avant de se quitter, il y a Bruno Mars qui arrive avec I Just Might. Bruno Mars, on l'écoute après Mike Lemore et Thrift Shop. Allez, bon week-end, à lundi.
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0: Vendredi, début d'après-midi, on est là, c'est Mathis, il est 13h, bientôt le week-end, il y a le plein de hits, on est bien. Offenbach arrive, avec aussi Julien Lib sur votre radio.
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0: Et puis juste avant le retour des hits en ce vendredi après-midi, enfin un point sur les infos et la météo dans la région avec Teddy Marazen.
2: L'été commence progressivement à s'installer en Savoie. Comme promis, aucun nuage à l'horizon aujourd'hui. Et cet après-midi, on aura toujours ce magnifique ciel bleu. Ce sera aussi le cas ce week-end. Malgré quelques passages nuageux dimanche, le soleil dominera largement dans l'ensemble. Et pour les températures, une minimale de 13 degrés pour demain à Vauglon et une maximale de 31 degrés pour Chambéry. Et dimanche, il fera entre 15 et 32 degrés à Aix-les-Bains. La circulation des trains sera totalement interrompue entre Chambéry et Grenoble pendant près de 5 jours. La coupure démarre ce soir à 20h20 et se termine mercredi prochain le 17 à 5h45, le temps pour la SNCF de mener une opération coup de poing à Brignoux en Isère. Un passage à niveau sera supprimé et remplacé par un souterrain en béton. Ces travaux s'inscrivent dans le vaste chantier engagé jusqu'en 2028 pour sécuriser et renforcer la desserte Chambéry-Grenoble. Un important incendie a touché hier la déchetterie Veolia d'Albens, mobilisant jusqu'à 80 pompiers et plus de 40 engins. Environ 1300 m3 de papier et plastique ont brûlé, heureusement sans faire de blessés. Les secours ont travaillé à éviter toute propagation au bâtiment voisin en étalant les ballots avec les machines de l'entreprise. Le sinistre a nécessité une longue phase d'extinction, les pompiers restant sur place une bonne partie de la nuit. L'origine du feu reste pour l'heure inconnue. Le Tour Auvergne-Rhône-Alpes va fortement perturber la circulation Savoie et Haute-Savoie dès aujourd'hui et jusqu'à dimanche. Aujourd'hui, l'étape Saint-Vulbas-Crévolant entraînera des fermetures de 13h à 18h, notamment via le col du Granier. Demain, la Bridoire Grand Colombier sera coupée de midi à 14h avec les ascensions du Blanchet, de la Cruzille et du Grand Colombier. Et enfin dimanche, l'étape Beaufort-Plateau de Solaison bloquera les axes du Beaufortin et des Aravis de 13h à 16h. Et un mot de football pour terminer. La Coupe du Monde a débuté hier soir à Mexico avec Mexique-Afrique du Sud. Victoire des Mexicains 2-0. Et dans la nuit, dans le même groupe, la Corée du Sud s'est imposée 2-1 face à la République tchèque. Le Canada, autre pays autant en lice, ce soir à 21h contre la Bosnie. Et dans la nuit, à 3h du matin, ce sera au tour des États-Unis, autre pays organisateur, de lancer leur mondial face au Paraguay.
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2: Les stations les moins chères à l'approche de votre week-end. Et on commence par le samplon 95, direction par exemple Avia à Chambéry, comptait 1,93€. 1,92€ sinon toujours à Chambéry, mais chez Total sur la VRU. 1,89€ pour les Leclerc de Vauglon et de Trumeta Clarafond. Même prix pour l'Intermarché de Viviers-du-Lac. Et pour le gasoil, 1,97€ pour le Total de Chambéry sur la VRU. 1,96€ encore une fois pour les Leclerc de Vauglon et de Trumeta Clarafond. Et sinon, en direction également l'Intermarché de Viviers-du-Lac, c'est aussi 1,96€ le litre de gasoil.

0: On vient de s'écouter Offenbach. Allez, c'est Mathis, on part en week-end, let's go. Bah, le week-end qui approche, là maintenant, on va profiter. D'ailleurs, on va dépasser les 30 degrés ce week-end, ça va être dingue. Je sais que vous êtes nombreux à prévoir de partir au lac, là, à chercher un peu les plans piscine. N'hésitez pas à m'inclure dans le plan d'ailleurs, hein. Franchement, je suis preneur. Ah, je commence à crever de chaud là. La suite du plan de 8, et bah des hits bien frais justement, ça ne fait Jones qui arrive. Avec aussi The Kid Laroi et Justin Bieber, on est reparti pour une demi-heure.
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C'est vendredi après mon seul plaisir ensemble. Avec Son of Legend. On vient de s'écouter San Francisco sur la radio de Chambéry. Puis là, bah, c'est parti, hein, peut-être sur la route pour partir en week-end. Je vous rembourse votre plein, c'est la plaque. On vous a croisé aujourd'hui à Bassin sur la rue centrale. Une Arona blanche immatriculée FZ286, deux lettres. C'est votre voiture, c'est gagné, vous m'appelez. Et voici Kyocita, classique autre radio partout à Chambéry. Okay.

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1: James avec Vianney sur votre radio. D'ailleurs, Vianney qui va partir en tournée, je vous rappelle, il va passer partout en France. Ce sera à partir de mars 2027. La suite, Elliot, après Bébé Rexa sur votre radio.

0: fais un coucou à Fabien cet après-midi. Ouais, Fabien, il est RH, il est au taf, c'est un grand fan de foot. Bah forcément, avec la Coupe du Monde, il se régale. Et du coup, bah, il est en train de mater le replay du match d'ouverture d'hier, Mexique-Afrique du Sud. Et bah vendredi après, mon boss dure. Et bah vous aussi, dites-moi ce que vous faites maintenant, Facebook, Insta de la radio. Et plein de hits continue, on s'arrête jamais. Juste avant 14h, Eminem et Rihanna qui arrive. Avec aussi Jérémy Frérot et Bizarrap Daddy Yankee, bienvenue.
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1: T'es venu nous voir en concert au Phare à Chambé, c'était en novembre dernier. Je vous passe vite dans le retour des hits avec aussi Sean Paul et Alex Moran, 14h sur Hot Radio. Nouvelle heure de hit en mode week-end. Bah oui, let's go, on y va.

0: Mais non, on est bien vendredi après-midi, on est au top. Surtout que pour la suite, eh ben, on va écouter ma crush. Ah franchement, je mytho même pas, je l'adore. C'est Tate McRae qui arrive dans le retour du plan de 8. D'ailleurs, Tate McRae qui était à un match de hockey cette semaine. Grande fan du sport, hein. Ah bah forcément, parce qu'elle a un frère qui s'appelle Tucker McRae. Il joue au hockey dans une équipe universitaire. Ah, la classe. Et bah Tate McRae, justement, je vous la passe maintenant. Tate McRae, on écoute Greedy. Avec aussi Tame Impala et Jenny. C'est Dracula, une demi-heure de hit, on est reparti.
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0: Nickel, parfait pour commencer le week-end. Tame Impala avec Jenny sur la radio de Chambéry.
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0: Et ben ça y est, le rendez-vous il est déjà à tout à l'heure. On va se retrouver à 20h au Summum de Grenoble avec la meilleure comédie musicale du moment. C'est Bonne Nouvelle qui va venir nous voir tout à l'heure. Comédie musicale avec les meilleurs danseurs de Danse avec les Stars en plus. Hein. Franchement, vous allez vous régaler. Ça va être parfait pour bien commencer le week-end. 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Et puis la suite du plan de 8, Angèle Justice après Stromae, classique votre radio.
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0: Angèle, avec Justice à l'instant sur Hot Radio.
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0: Et comme tous les vendredis ici, on se fait un nouveau hit, un son qui va cartonner dans les prochaines semaines. Et là, je vais vous passer un ancien gagnant de la Starac. Il avait remporté, c'était en 2007. Aujourd'hui, il a remixé Gaëtan Roussel. C'est Dansoun Moziman maintenant sur Hot Radio.

James Arthur sur votre radio, la suite avec Lady Gaga. Bruno Mars, c'est celui qui va faire sa deuxième date au Stade de France, ça sera ce soir. Les concerts sont ultra complets, c'est juste dingue. Je vous passe David Guetta Gillo maintenant sur votre radio.

0: On vient de se faire une demi-heure de hit, ça va revenir très vite en direct partout de la région.
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0: Avec Zao, MC Solar, Jesse J aussi. Et puis juste avant, eh ben on va se préparer aux vacances d'été. Ça arrive maintenant. J'espère que vous avez déjà posé les congés. Parce que vous allez partir à 4 pendant 2 jours à Europa Park, le meilleur parc de loisirs du monde. Ils ont été récompensés pour la 10e fois d'ailleurs. 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
1: Bon, je vous passe Gims en mode Evelyne Delia, 25 degrés cet après-midi à Chambéry sous le soleil. On l'écoute avec aussi Amir, il est 15h sur votre radio en Savoie.

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1: On vient de s'écouter le nouveau Amir. Si vous êtes fan de Jay-Z, la superstar mondiale, on l'avait adoré avec Beyoncé, avec Alicia Keys aussi. Et là, énorme concert au Stade de France qui a été annoncé pour Jay-Z. C'est son premier grand concert solo depuis 2013. Et d'ailleurs, ça sera l'unique date européenne de sa tournée. Ça va se passer le 10 septembre prochain. La vente générale, c'était à tout à l'heure à 10h, mais il devrait rester encore des places. Donc je vous laisse jeter un œil tranquille au tard cet après-midi. La suite des hits, Julien Lib avec Ota qui arrive. Je passe Dis-moi où, avec aussi Disco Lines, le remix de Tinashe.
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0: Julien Lib sur la radio de Chambéry et direction le week-end.
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0: Du soleil qui est prévu partout de la région, y compris du côté de Walibi-Rhône-Alpes. Ça tombe bien parce que cette semaine, on vous y emmène. Et pour choper vos entrées, nous on retrouve Sarah. Salut Sarah.
2: Salut Mathis.
0: Il me semble que Sarah, toi t'es encore au taf, pas encore le week-end.
2: Oui, non, pas encore.
0: Bon, dis-moi, t'as prévu un petit programme là pour ce week-end?
2: Pas spécialement, ça va être à l'improviste, peut-être pique-nique au lac, on va voir.
0: Bah, ça va profiter du soleil.
2: Ah oui, il faut.
0: Et pourquoi pas aller du côté de Walibi?
2: J'espère.
0: Il me semble que toi t'as un fils?
2: Oui, un petit garçon de 6 ans.
0: Il s'appelle comment?
2: Zacharia.
0: Il est déjà allé à Walibi?
2: Ben non, justement.
0: Et ben voilà, ça serait nickel. Hop, et ben du coup on fait tourner la roulotte.
2: Trop bien.
0: Elle est lancée Sarah, c'est quand tu veux.
2: Allez.
0: Magnifique, on arrête la roulotte, on vérifie. Bon Sarah, le week-end commence bien, c'est fait, je te file tes deux entrées pour Walibi-Rhône-Alpes, c'est gagné, bravo.
2: Merci Mathis.
0: Bah, avec grand plaisir, hein. Deux entrées qui partent direct à la maison pour toi, franchement tu vas kiffer.
2: Super.
0: Avec en plus et la nouvelle zone qui est ouverte et par ta car, ça va être parfait pour ton fils et toi.
2: Parfait, merci beaucoup Mathis.
0: Et bah avec grand plaisir, kiffez bien ensemble en tout cas. Et puis nous on continue avec la suite date. Shakira Burna Boy en mode mondial de football, le classique de Kesha. Et puis tiens, dis-moi Sarah, avec quelle radio tu passes l'après-midi tous les jours toi?
2: Autre radio. 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

On vient de s'écouter I Follow Weavers sur votre radio. Énorme souvenir, nickel. Et puis pour encore plus de classiques remontés dans les années 2000, débloquer plein de souvenirs, ça se passe ici. 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Et puis la suite du plan de 8, Rose et Bruno Mars qui arrive après Sound of Legend, évidemment sur votre radio.

Alors, j'ai une bonne et une mauvaise nouvelle pour vous. On commence par la mauvaise. Allez, c'est parti, on arrache le pansement direct. La mauvaise, c'est que Jérém, qui devait faire la family aujourd'hui, eh ben, il est pas encore arrivé. Du coup, bah, je vous tiens au courant, évidemment, s'il arrive d'ici 16h. Mais la bonne nouvelle, c'est que dans le prochain quart d'heure, on va écouter mon coup de cœur du moment. Franchement, je l'adore. C'est Temper City qui arrive dans les prochaines minutes. Alors, eux, c'est un trio qui vient de Los Angeles.

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0: Bon, vous inquiétez pas, Jérémy est un peu à la bourre, tout va bien, c'est votre radio, c'est Mathis, il est 16h. Je vous passe pour la suite Jason Derulo avec aussi Bébé Rexha, c'est le plan de 8.
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0: La famille qui démarre jusqu'à 19h avant le retour d'autres radios classiques. Et juste avant, on fait un point sur les infos, la météo maintenant, Théo Andrieuf.
2: Et on est parti pour un week-end très estival à Chambéry. Le soleil va briller généreusement durant les deux jours. On aura seulement quelques passages un petit peu plus nuageux dimanche, mais rien de très alarmant. Et en plus, il va faire chaud ce week-end. Comptez une maximale de 31 degrés, aussi bien demain que dimanche, à la Motte Servolex et à Chambéry. Un mot de cyclisme avec le Tour d'Auvergne-Rhône-Alpes, l'ex-critérium du Dauphiné, qui arrive en Savoie aujourd'hui. Pour cette sixième étape, les coureurs sont partis dans l'Ain à Saint-Vulbas, mais ils pédalent maintenant sur les routes savoyardes. Ils sont notamment passés par Montmélian aux alentours de 15h30 et ils vont passer par Albertville d'ici quelques minutes. Mais l'arrivée, ce sera à Crévolant vers 17h. Et d'ailleurs, notez que le maillot jaune est toujours sur les épaules du jeune Savoyard Alex Baudin, originaire d'Albertville. À voir donc s'il va le conserver à l'issue de cette sixième étape. La circulation des trains va être interrompue plusieurs jours entre Grenoble et Chambéry. Aucun train ne va circuler sur l'axe à partir de ce soir 20h20 et jusqu'à mercredi matin 5h45. Une interruption du trafic pour permettre à la SNCF de réaliser des travaux importants au niveau de Brignoux en Isère. En fait, un passage à niveau va être supprimé et sera remplacé par un souterrain. Mais ce n'est pas tout. Le pont sur le ruisseau de Vorze en aval de la gare de Brignoux sera également remplacé par un ouvrage en béton ce week-end. Ça permettra de construire une troisième voie pour augmenter la fréquence des trains. Vous êtes habitant de la Savoie et vous cherchez l'amour, et bien l'agence matrimoniale Nouvelle Génération Bonjour Begin pourrait vous aider. Elle organise le jeudi 25 juin une soirée célibataire à thème au restaurant Le Diablotin à Laravoir. Sandrine, matchmaker au sein de l'agence.
3: Le thème aujourd'hui que j'ai choisi, c'est que chacun apporte un objet qui le représente, un objet qui raconte une part de lui. Et l'idée, ça va être de présenter cet objet sous forme de petits groupes. Et là, ça va permettre en tout cas de briser la glace, d'apporter un petit peu plus d'éléments pour se présenter. Et j'invite aussi à amener un vêtement ou quelque chose, en tout cas porter quelque chose de sa couleur préférée. L'idée est aussi que ce soit un prétexte de prise de contact pour engager la conversation.
2: Et à noter que le seul critère d'entrée est d'avoir plus de 35 ans. Au-delà de cet âge, vous pouvez participer librement à condition de vous inscrire pour cette soirée célibataire du 25 juin à Laravoir sur le site bonjour-begin.fr.
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0: spécial Jason Derulo pour commencer le week-end. Bienvenue dans la family. Oui, Mathilde est pas là, elle était au concert de David Guetta hier soir. Et la surprise du jour, eh ben c'est que j'ai toujours pas vu Jerem depuis ce matin. Il a l'air un peu à la bourre. Eh ben on va commencer ensemble la family, pas de galère. Nouvelle heure qui démarre, j'espère que tout va bien chez vous. Le week-end qui démarre pour certains, ça approche là pour beaucoup, je vous envoie plein de force. Plein de choses à faire parce que dans la prochaine demi-heure, retour de TV News, tout ce qu'il faut pas manquer à la télé ce soir, il y aura le retour du jeu de la plaque. Et nouvelle heure de hit qui démarre évidemment. Avec Alex Warren, on va s'écouter Fever Dream et Kavinsky Angel en souvenir des JO de Paris. Let's go, la family, jusqu'à 19h.
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0: Eh nickel, vendredi après-midi, direction le week-end, avec Alex Warren sur la BRU. On vient de s'écouter Fever Dreams à la radio de Chambéry.
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0: Et justement, pour bien partir en week-end avec une bonne nouvelle, eh ben j'ai la plaque pour vous. Je vous ai croisé sur la route du côté de Bassin, sur la rue centrale. Aujourd'hui, une Arona blanche immatriculée FZ286, deux lettres. C'est votre voiture, c'est gagné. Vous m'appelez maintenant 0825 740 940. J'attends votre coup de fil. Et puis la suite de Hit Take qui arrive juste après Sophie.

0: Parfait. Nickel pour démarrer le week-end. Coldplay dans la famille. On vient de s'écouter au Sky Full of Stars.
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0: Et puis là, bah, on est parti pour TV News. Tout ce qu'il faut pas manquer à la télé ce soir avec évidemment eh bah, le retour de Masked Singer. Ça sera à partir de 21h10 sur TF1. Je vous rappelle le concept. Il y a une star cachée sous un costume. Il faut retrouver qui c'est. Là, on cherche à savoir qui se cache derrière la chauve-souris. Il y a trois indices qui ont été donnés sur les réseaux, dont le fait qu'il a chanté au Super Bowl, qu'il a un lien avec les Grammy Awards et qu'il a des dizaines de millions d'albums vendus. Autant vous dire qu'on pourrait penser que c'est un artiste qui aurait comme nom de scène Mauvais Lapin. Après, j'ai rien dit. Réponse ce soir à 21h10 sur TF1. Et puis sinon, match de Coupe du Monde à pas manquer ce soir sur M6. C'est le Canada qui va rencontrer la Bosnie. Coup d'envoi tout à l'heure à 21h. Coup d'envoi maintenant pour la suite des hits. Shakira Bailey qui arrive juste après Tame Impala avec Jenny dans la famille.

0: Clairement la meilleure playlist pour partir en week-end, sortir du taf. On se fait plaisir ici. Et ça continue. Avant 17h, le nouveau EGL Jamaican Bam Bam qui arrive. Et juste avant, on va revenir sur un des meilleurs moments de la semaine. Le cash code qui a dépassé les 2 500 €, si je dis pas de bêtises. Est-ce qu'il est tombé? Eh ben la réponse maintenant.
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0: bientôt 17h, Adèle sur Haute Radio. Jérém ?
1: Oui, bonjour.
0: Est-ce que t'aurais acheté une montre par hasard ?
1: Eh ben écoutez, j'ai un petit peu de retard. Eh mais comme on dit, vieux motard que j'aimais, on est là, on est de retour. Non mais très honnêtement, c'est vrai que j'ai eu une petite galère. La petite galère de voiture. Puis bon, comme d'habitude, c'est Mathilde qui m'emmène et qu'elle est pas là. Je me suis dit, est-ce que je viens quoi ? Puis il faisait beau aussi, il y a du soleil.
0: Je voulais féliciter Mathilde pour son prono hier pour la Coupe du Monde. Elle a été exactement le bon score.
1: C'est le Mexique qui a gagné hier.
0: C'est ça.
1: Et ben restez bien là, on va parler de la Coupe du Monde. Il y a une folle rumeur, je sais pas si vous avez entendu parler ou pas. Tout le monde parle que de ça aujourd'hui à propos de Shakira. Shakira, la cérémonie d'ouverture, ça a fait un buzz incroyable. T'en as entendu parler ?
0: Non, pas du tout.
1: C'est vrai ?
0: Non.
1: Bah apparemment c'était peut-être pas vraiment elle. Non mais vraiment il y a un truc, il y a un délire. Vous allez voir, tout le monde parle que de ça aujourd'hui. Ça sera le buzz du jour dans les prochaines minutes.
0: Avant ça, Jamaican Bam Bam UGL qui arrive. Et le top 3 des stations les moins chères.
1: C'est possible.
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1: Le top des stations les moins chères. Si vous êtes en Savoie, du côté de Chambé, avec nous dans les environs, pour du 100 95 E10. On démarre par ça si ça vous va. On peut aller du côté du Vivier du Lac, chez Inter. C'est pas mal. 1,90€ le litre. J'ai moins cher que ça. Deux endroits, Leclerc à Vauglan et à Drumette, ça sera 1,89€. On passe au diesel. Diesel, là aussi, hein. Leclerc, Vauglan, Leclerc à Drumette, ça sera 1,96€. L'un des meilleurs prix. Un petit peu moins cher, il n'y aura pas station totale sur la VRU, c'est 1,97€.

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1: 17h, c'est le retour de la Hot Family. On est là, ensemble, même le vendredi. Bon bah, sans Mathilde aujourd'hui, mais ça va bien se passer quand même. Vianney, Ed Sheeran arrive, c'est Colony.
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1: Et pourquoi Mathilde n'est pas là? Si jamais vous avez loupé l'info, il y avait le concert de David Guetta au Stade de France hier soir. On vous avait offert d'ailleurs ça ici sur Hot Radio. Et 10 auditeurs Hot Radio et Mathilde qui était là pour les accompagner. Donc Mathilde était au concert de David Guetta et il y avait Gillo sur scène. Je vous propose du coup, bon, on se l'écoute. Nouveau Guetta avec Gillo, Save Me Tonight, ça arrive après l'info et l'actu Hot Radio à 5h. Théo Andrieux, voici la météo et le temps pas mal de ce week-end.
3: Et on est parti pour un week-end très estival à Chambéry. Le soleil va briller généreusement durant les deux jours. On aura seulement quelques passages un petit peu plus nuageux dimanche, mais rien de très alarmant. Et en plus, il va faire chaud ce week-end. Comptez une maximale de 31 degrés, aussi bien demain que dimanche, à la Motte Servolex et à Chambéry. À la une, aujourd'hui ont eu lieu les obsèques de Liana, la collégienne de 11 ans retrouvée morte le jeudi 4 juin dans le Gers. Le convoi funéraire est arrivé au cimetière de Fleurance un peu avant 14h30. Le maire de la commune, Grégory Bobato, a déclaré que nous ne disons pas au revoir à un symbole, à une lutte, mais à une enfant de 11 ans et demi. Et avant un lâcher de ballon blanc, la famille a procédé à la libération de 5 colombes. Pour rappel, le meurtrier présumé de Liana, Jérôme Barella, a été mis en examen pour enlèvement et séquestration de mineurs de moins de 15 ans et a été placé en détention provisoire. La circulation des trains va être interrompue plusieurs jours entre Grenoble et Chambéry. Aucun train ne va circuler sur l'axe à partir de ce soir 20h20 et jusqu'à mercredi matin 5h45. Une interruption du trafic pour permettre à la SNCF de réaliser des travaux importants au niveau de Brignoux en Isère. En fait, un passage à niveau va être supprimé et sera remplacé par un souterrain. Mais ce n'est pas tout. Le pont sur le ruisseau de Vorze en aval de la gare de Brignoux sera également remplacé par un ouvrage en béton ce week-end. Ça permettra de construire une troisième voie pour augmenter la fréquence des trains. Vous êtes habitant de la Savoie et vous cherchez l'amour, et bien l'agence matrimoniale Nouvelle Génération Bonjour Begin pourrait vous aider. Elle organise le jeudi 25 juin une soirée célibataire à thème au restaurant Le Diablotin à Laravoir. Sandrine, matchmaker au sein de l'agence.
4: Le thème aujourd'hui que j'ai choisi, c'est que chacun apporte un objet qui le représente, un objet qui raconte une part de lui. Et l'idée, ça va être de présenter cet objet sous forme de petits groupes. Et là, ça va permettre en tout cas de briser la glace, d'apporter un petit peu plus d'éléments pour se présenter. Et j'invite aussi à amener un vêtement ou quelque chose, en tout cas porter quelque chose de sa couleur préférée. L'idée est aussi que ce soit un prétexte de prise de contact pour engager la conversation.
3: Et à noter que le seul critère d'entrée est d'avoir plus de 35 ans. Au-delà de cet âge, vous pouvez participer librement à condition de vous inscrire pour cette soirée célibataire du 25 juin à Laravoir sur le site bonjour-begin.fr.
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0: Vianney, Ed Sheeran, Call On Me. Ici, vous l'écoutez hein, chez vous, vous êtes dans la famille. On est ensemble pour démarrer le week-end. Week-end avec le soleil et on va en profiter justement avec celui qui chante le soleil, il chante l'été. À mon avis, ça sera le hit de l'été, il y a peu de doute là-dessus. On s'écoute le tout dernier Gims qui arrive. Baby, soleil sur ton bord. Gims Soleil, on va reparler du cash code 2 500 euros. Sont-ils tombés ou pas? On y reviendra, Doshi Anxiety. Et dans moins de 5 minutes, on va pouvoir jouer ensemble. Vous débarquez à l'antenne. Il vous reste 4 minutes 53 pour envoyer Family au 7-11-12. Bonne chance, Family, 7-11-12.
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0: Jinx, soleil et le week-end qui se démarre pour le coup avec du soleil. Demain, je vous le rappelle, un peu plus de 30 degrés dans la région. Ça va être juste trop cool. Autre bonne nouvelle, tout de suite maintenant de la Haute Famille.
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0: Comédie musicale à découvrir tout à l'heure. Ça sera à 20h, c'est pas trop tard. Si vous voulez choper vos places, ça se passe au Sobum de Grenoble. Je vous rappelle, comédie musicale avec toute la troupe et les meilleurs danseurs de Danse avec les Stars. Il y a même Maxime de Remez, qui est originaire de la région, je crois, que si je dis pas de bêtises, qui vient peut-être même de Grenoble, qui sera là tout à l'heure, 20h, comédie musicale franchement exceptionnelle. Allez voir Family 711, vous êtes super nombreuses et nombreux à la revoir envoyée. On appelle en direct. Si vous répondez bien, quelle est votre radio préférée, ça sera gagné. On essaye tout de suite d'appeler chez Audrey. Est-ce que Audrey va décrocher?
2: Allô?
0: Allô Audrey?
2: Oui.
0: Oui, bonjour, c'est pour le compte CPF?
2: Oui.
0: Non, bonjour. C'est pas du tout pour ça. Audrey, tu es en direct à la radio. Comment tu vas Audrey?
2: Ça va, merci.
0: Je me permets de t'appeler. J'ai une question à te poser. Si tu y réponds bien, tu vas gagner 2 places pour une comédie musicale de dingue qui s'appelle Bonne Nouvelle.
2: Ouais.
0: Ça se passe au
2: Summum.
0: Ouais, Audrey,
2: ouais.
0: Tu fais quoi dans la vie pour savoir?
2: Je suis responsable production.
0: Responsable production. La question est la suivante, Audrey. Dis-nous, quelle est ta radio préférée?
2: Autre radio?
0: Comment? Autre radio, tu l'as dit, je te faisais un petit peu culpabiliser, stressé. C'est gagné, Audrey, on t'offre 2 places pour la comédie musicale Bonne Nouvelle. Bravo, Audrey, c'est pour toi.
2: Super, merci. Super, génial, merci beaucoup.
0: Tu vas y aller avec qui?
2: Avec mon mari.
0: Oh bah, trop cool. Vous allez voir, comédie musicale qui est incroyable avec les meilleurs danseurs de Danse avec les Stars. Je te fais des gros bisous, Audrey. On te dit
2: merci
0: à très
2: beaucoup.
0: Vite sur votre radio. Reste là 2 secondes en antenne avec moi, je te file les places. Et pendant ce temps, voici Rihanna, Jay-Z dans les classiques.

0: Victoria, soirée mondaine, pour vous souhaiter un bon week-end ici dans la Haute Famille avec vos hits sans pub, c'est là, ça continue.
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0: Et dans 3 minutes tout pile, on va revenir sur le buzz du jour. Vous allez voir, ce buzz du jour est totalement what the fuck. La Coupe du Monde a démarré depuis même pas 24 heures, c'était hier. Le Mexique a gagné le premier match et il y avait la cérémonie d'ouverture hier. Avec Shakira et l'hymne du mondial, et il y a une rumeur, je vais tout vous expliquer dans 3 minutes, qui dit que c'était pas la vraie Shakira apparemment qui était sur scène. À mon avis, c'est n'importe quoi, mais vous allez voir, il y a plein de messages, il y a soi-disant des preuves, grand n'importe quoi. On en parle ici sur votre radio juste après Mike Posner. Bon week-end. I

0: C'est le week-end avec du soleil, on en profite dans la famille, c'était Mike Posner.
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0: Buzz du jour, carrément dingue, puisque vous le savez, on parle du mondial qui a démarré depuis moins de 24 heures. Avec la victoire du Mexique, premier match des Bleus, hein, je vous rappelle, ça sera pas ce week-end, ça sera seulement mardi prochain pour voir le premier match de l'équipe de France. Mais la première folle polémique, mais franchement là, à mon avis, c'est n'importe quoi, ça concerne Shakira. Shakira qui fait l'hymne du mondial et qui a chanté hier dans le stadium à Mexico. Et en gros, dans la nuit entre hier et aujourd'hui, il y a eu une folle rumeur qui a parcouru le monde partout sur internet et tout ça, qui dit que ça ne serait pas vraiment la vraie Shakira qui a chanté pour la cérémonie d'ouverture, et les gens auraient soi-disant des preuves. Preuve numéro 1, soi-disant, hein, je mets des 26 guillemets, le visage qui serait jugé un petit peu différent. Il y a des gens qui ont fait des captures d'écran, les plans étaient assez lointains. Chorégraphie moins shakirienne. Alors là, franchement, on rentre dans l'absolu n'importe quoi, parce que c'est pas ce que ça veut dire shakirienne. Et en gros, voilà. Donc ça serait pas la vraie Shakira qui est chantée. Mais bon, personne ne comprend pourquoi ça serait pas la vraie. Il n'y a pas d'intérêt, tout ça. Voilà. Donc dites-nous si jamais vous êtes d'accord avec ça. Pas d'accord. En tout cas, c'était assez drôle. C'est RMC qui a sorti ça ce matin. C'est la première folle polémique du mondial. La suite de vos Shakira qui arrive très vite. On se l'écoutera. 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Et

0: Ici, c'est la Family avec tout simplement la meilleure playlist de la région. C'est là, ça continue. Et comme il y aura du soleil hein, ce week-end, je vous rappelle, demain, pas un seul nuage à celui qui le trouve, il gagne un truc, à mon avis. Demain, grand beau temps, environ 30 degrés, ça va être pas mal du tout. Du coup, playlist 100% été de la Family. Alexandre Astan, Mr. Saxo Beat, c'est ce qui arrive, et l'un des derniers Taylor Swift. Opalite, on se l'écoute. Et si jamais vous êtes en voiture, ça va vous intéresser. On vient de localiser les trois stations les moins chères juste à côté de chez vous. Ça arrive après Taylor Swift.
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0: Alexandre Astan, Mister Saxobeat. Ici, hein, vous êtes dans la haute famille avec vos hits sans pub. Ça continue. Taylor Swift arrive sur votre radio. Tiens, une info sur Taylor Swift. Le mariage devrait avoir lieu, suivant certaines personnes. Ça serait le 3 juillet prochain du côté du Madison Square Garden. Pas mal du tout. Taylor Swift sur votre radio après votre top.
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0: Le top des stations les moins chères, si vous êtes en Savoie, du côté de Chambé avec nous dans les environs, pour du 100 95 E10. On démarre par ça, si ça vous va. On peut aller du côté du Vivier du Lac, chez Inter, c'est pas mal. 1,90€ le litre, j'ai moins cher que ça. Deux endroits, Leclerc à Vauglan et à Drumette, ça sera 1,89€. On passe au diesel. Diesel, là aussi, hein, Leclerc, Vauglan, Leclerc à Drumette, ça sera 1,96€, l'un des meilleurs prix. Un petit peu moins cher, il n'y aura pas station totale sur la VRU, c'est 1,97€.

0: Son of Edgerton, nouvelle heure de hit qui démarre puisqu'il est 18h. C'est la Haute Family, toujours direction San Francisco et nuit incolore dépassée.
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0: Et avant d'aller faire un petit crochet aux US avec Son of Legend, voici le retour de l'info et de l'actu Haute Radio. 18h, on commence tout de suite parce qu'il nous intéresse grandement. Voici le temps et la météo pour ce week-end.
2: Et on est parti pour un week-end très estival à Chambéry. Le soleil va briller généreusement durant les deux jours. On aura seulement quelques passages un petit peu plus nuageux dimanche, mais rien de très alarmant. Et en plus, il va faire chaud ce week-end. Comptez une maximale de 31 degrés, aussi bien demain que dimanche, à la Motte Servolex et à Chambéry. Un mot de cyclisme avec le Tour d'Auvergne-Rhône-Alpes, l'ex-critérium du Dauphiné, qui est arrivé en Savoie aujourd'hui. Pour cette sixième étape, les coureurs étaient partis dans l'Ain à Saint-Vulbas, mais la ligne d'arrivée c'était à Crêvolant après des passages par Montmélian ou Albertville notamment. Et l'étape a été remportée par le Belge Maxime Van Giel, installé à Grenoble. Par contre, notre Savoyard Alex Baudin, originaire d'Albertville, vient de perdre son maillot jaune au profit de l'Australien Luke Tuckwell. Et pour la septième étape, demain, les cyclistes partiront à 12h15 de Labridoire pour une arrivée dans l'Ain un peu avant 16h au col du Grand Colombier. La circulation des trains va être interrompue plusieurs jours entre Grenoble et Chambéry. Aucun train ne va circuler sur l'axe à partir de ce soir 20h20 et jusqu'à mercredi matin 5h45. Une interruption du trafic pour permettre à la SNCF de réaliser des travaux importants au niveau de Brignoux en Isère. En fait, un passage à niveau va être supprimé et sera remplacé par un souterrain. Mais ce n'est pas tout. Le pont sur le ruisseau de Vorze en aval de la gare de Brignoux sera également remplacé par un ouvrage en béton ce week-end. Ça permettra de construire une troisième voie pour augmenter la fréquence des trains. Vous êtes habitant de la Savoie et vous cherchez l'amour, et bien l'agence matrimoniale Nouvelle Génération Bonjour Begin pourrait vous aider. Elle organise le jeudi 25 juin une soirée célibataire à thème au restaurant Le Diablotin à Laravoir. Sandrine, matchmaker au sein de l'agence.
3: Le thème aujourd'hui que j'ai choisi, c'est que chacun apporte un objet qui le représente, un objet qui raconte une part de lui. Et l'idée, ça va être de présenter cet objet sous forme de petit groupe. Et là, ça va permettre, en tout cas, de briser la glace, d'apporter un petit peu plus d'éléments pour se présenter. Et j'invite aussi à amener un vêtement ou quelque chose, en tout cas, porter quelque chose de sa couleur préférée. L'idée est aussi que ce soit un prétexte de prise de contact pour engager la conversation.
2: Et à noter que le seul critère d'entrée est d'avoir plus de 35 ans. Au-delà de cet âge, vous pouvez participer librement à condition de vous inscrire pour cette soirée célibataire du 25 juin à Laravoir sur le site bonjour-begin.fr.
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0: Nuit incolore, dépassée dans la seule émission de la région où il y a que des bonnes nouvelles. Déjà, on démarre le week-end ensemble. Et vous voulez une autre bonne nouvelle? Bonus, ça me fait plaisir.
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0: Ouais, vous allez pouvoir faire le plein de sensations avec nous. Ça sera lundi, hein, 16h. Retour en direct, bien sûr, de Mathilde. Mathilde qui est au concert David Guetta, je vous le rappelle. Mais elle sera bien là lundi. Et lundi, je vous dis pas vraiment des indices. Plein de sensations. Ce n'est pas pour aller dans un parc d'attractions de la région. On va vous emmener à 3-4 heures de voiture avec toute votre famille à vous. Et on peut dire allô ou guten tag. Voilà. Je vous en dis pas plus. Si vous voyez un petit peu le parc d'attraction qu'on peut vous offrir, il y aura la nuit d'hôtel, il y aura la totale et de 2 jours dans le parc avec pour toute la famille. Direction peut-être la Germanie. Je vous en dis pas plus. Si vous avez une idée, vous envoyez Family 7 11 12 pour être le premier ou la première sélectionnée. Ça sera lundi à partir de 16h. Et c'est en Europe. Et il y a un parc, au cas où. Je peux pas faire plus. Voici Baby Rexha, New Religion.
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Bébé Rexha, New Religion, vous êtes dans la radio des Savoyards. Et tiens d'ailleurs, en parlant de Savoie, c'est un peu le centre du monde. Bon, il y a la Coupe du Monde, mais il y a quand même le Critérium du Dauphiné, enfin le nouveau nom, la tourne Auvergne-Rhône-Alpes avec Paul Sexos. Je vous rappelle tout à l'heure, l'arrivée c'était juste à côté d'Albertville, à Crévolant. Demain, départ à côté d'Aiguebelette, à l'Abridoire, à ne pas louper. Ils vont aller faire plein de choses, ils vont passer à Yenne, ils vont faire le Grand Colombier. Et après, à ne pas louper, ils vont revenir dans le Beaufort. Ça sera dimanche pour la toute dernière étape avant d'aller au plateau de Solaison. Si vous êtes fan de vélo, ça peut se faire un petit... voilà. Vous pouvez faire pareil, on prend le vélo, on essaye de monter les mêmes cols. Je sais pas si on y arrivera pareil, mais ça peut être un délire. En attendant, à vélo ou dans la voiture. La Haute Family, voici l'heure du classique. Sin Semilia, tout le bonheur du monde.

0: Soprano en feu dans la Family pour vous souhaiter un bon week-end avec que des bonnes nouvelles. Déjà le week-end et le soleil l'a attendu avec plus de 30 degrés je crois demain dans la région.
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0: Et l'autre bonne nouvelle, ça sera à partir de lundi, l'avant-dernière semaine de la Family de retour, lundi 16h-20h avec vous en direct. Lundi, il y aura le plein de sensations. Je vous avais donné des petits indices tout à l'heure. Je vous ai dit que c'était un parc qui se situe en Europe et on pouvait dire Gutendag. Je sais pas si je le prononce bien, ou Allo Big It ou quelque chose comme ça. Il y a notamment Julie qui nous écoute, qui me dit: Jérém, est-ce que ce serait pas Europa Park? Si c'est ça, c'est trop cool. Peut-être que c'est ça. Je peux ni affirmer ni infirmer, mais en tout cas, ce sera pour votre Family. C'est pas en France. C'est peut-être bien en Allemagne, mais j'ai pas le droit de le dire. Donc à vous de jouer au cas où, Family 7-11-12. Pendant ce temps, suite de Voit, Dr Yaro, c'est confirmé qui arrive. Et Alex Warren, on se l'écoute. Fever Dream, le plan de hit sans pub. C'est ça la Family tous les jours, jusqu'à 20.

0: tous vos artistes préférés, c'est ici. Dans la famille, ça continue. Lady Gaga, Just Dance. Peut-être le meilleur de tous les Lady Gaga. C'est ce qui arrive, on va se l'écouter. Il y aura aussi Miley Cyrus. Dream as One. Et on va revenir sur le cash code. Ce matin, ou hier, il y avait un record. 2500 euros à choper. Si vous avez entendu le cash code à 8h05, sont-ils tombés ou pas? Écoutez, on se refait ce moment de dingue.
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0: ça. On appelle ça un classique Haute Radio. Et vous savez quoi? Dans moins de 10 minutes maintenant, le retour de Haute Radio classique. 3 heures avec que la meilleure de la playlist 2000. Pour faire la bringue, pour kiffer ensemble, tout simplement. Ça démarre juste après Ed Sheeran, Azizam, c'est ce qui arrive, Miley Cyrus. Dream As One, et le top, si vous êtes en voiture, ça peut vous intéresser.
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0: Le top des stations les moins chères, si vous êtes en Savoie, du côté de Chambé, avec nous dans les environs, pour du 100 95 E10. On démarre par ça, si ça vous va. On peut aller du côté du Vivier du Lac, chez Inter, c'est pas mal. 1,90€ le litre, j'ai moins cher que ça. Deux endroits, Leclerc à Vauglan et à Drumette, ça sera 1,89€. On passe au diesel. Diesel, là aussi, hein. Leclerc, Vauglan, Leclerc à Drumette, ça sera 1,96€, l'un des meilleurs prix. Un petit peu moins cher, il n'y aura pas station totale sur la VRU, c'est 1,97€.

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1: Mais oui, vous ne rêvez pas, c'est bien votre radio classique qui commence. Bienvenue tout le monde, bon vendredi soir, les Black Eyed Peas avec David Guetta arrivent.
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1: On est en 2009 avec I Got a Feeling. 15 ans plus tard, David Guetta fait 3 stades de France complets. S'il avait imaginé ça à l'époque. Et puis moi j'étais au collège, je pensais pas que je vous annoncerais ça sur votre radio. L'info avant, Théo Andrieux.
3: Et on est parti pour un week-end très estival à Chambéry. Le soleil va briller généreusement durant les deux jours. On aura seulement quelques passages un petit peu plus nuageux dimanche, mais rien de très alarmant. Et en plus, il va faire chaud ce week-end. Comptez une maximale de 31 degrés, aussi bien demain que dimanche, à la Motte Servolex et à Chambéry. À la une, aujourd'hui ont eu lieu les obsèques de Liana, la collégienne de 11 ans retrouvée morte le jeudi 4 juin dans le Gers. Le convoi funéraire est arrivé au cimetière de Fleurance un peu avant 14h30. Le maire de la commune, Grégory Bobato, a déclaré que nous ne disons pas au revoir à un symbole, à une lutte, mais à une enfant de 11 ans et demi. Et avant un lâcher de ballon blanc, la famille a procédé à la libération de 5 colombes. Pour rappel, le meurtrier présumé de Liana, Jérôme Barella, a été mis en examen pour enlèvement et séquestration de mineurs de moins de 15 ans et a été placé en détention provisoire. Un mot de cyclisme avec le Tour d'Auvergne-Rhône-Alpes, l'ex-critérium du Dauphiné, qui est arrivé en Savoie aujourd'hui. Pour cette sixième étape, les coureurs étaient partis dans l'Ain à Saint-Vulbas, mais la ligne d'arrivée c'était à Crêt-Volant après des passages par Montmélian ou Albertville notamment. Et l'étape a été remportée par le Belge Maxime Van Giel, installé à Grenoble. Par contre, notre Savoyard Alex Baudin, originaire d'Albertville, vient de perdre son maillot jaune au profit de l'Australien Luke Tuckwell. Et pour la septième étape demain, les cyclistes partiront à 12h15 de Labridoire pour une arrivée dans l'Ain un peu avant 16h au col du Grand Colombier. Vous êtes habitant de la Savoie et vous cherchez l'amour, et bien l'agence matrimoniale Nouvelle Génération Bonjour Begin pourrait vous aider. Elle organise le jeudi 25 juin une soirée célibataire à thème au restaurant Le Diablotin à Laravoir. Sandrine, matchmaker au sein de l'agence.
4: Le thème aujourd'hui que j'ai choisi, c'est que chacun apporte un objet qui le représente, un objet qui raconte une part de lui. Et l'idée, ça va être de présenter cet objet sous forme de petit groupe. Et là, ça va permettre en tout cas de briser la glace, d'apporter un petit peu plus d'éléments pour se présenter. Et j'invite aussi à amener un vêtement ou quelque chose, en tout cas porter quelque chose de sa couleur préférée. L'idée est aussi que ce soit un prétexte de prise de contact pour engager la conversation.
3: Et à noter que le seul critère d'entrée est d'avoir plus de 35 ans. Au-delà de cet âge, vous pouvez participer librement à condition de vous inscrire pour cette soirée célibataire du 25 juin à Laravoir sur le site bonjour-begin.fr.
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0: ça a toute la trempe d'un futur classique Hot Radio, ça a Temper City dans les classiques. Grosse percée sur les réseaux sociaux. N'hésitez pas d'ailleurs à nous dire sur le Facebook, sur l'Insta Hot Radio, ce que vous avez prévu pour ce week-end. Peut-être beaucoup de foot avec la Coupe du Monde qui a commencé. Pour la suite des hits, même si vous n'êtes pas footeux, c'est pas grave, il y en a pour tout le monde. On continue avec Kyo. J'ai un souvenir de fou avec ce dernier danse. C'est le premier CD gravé que j'ai vu de ma vie. Et c'était pas bien, mais ça m'a marqué à l'époque. Et puis entre temps, j'ai eu l'occasion d'acheter le vrai, vous inquiétez pas. Kyo, Lucienzo, Don Omar et Tiesto. Ça ressemble à un vendredi soir Hot Radio classique.
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Jusqu'à 22h sur Hot Radio Classique, le meilleur des années 2000 et les futurs classiques Hot Radio. Eh bah oui, partout en Savoie, avec Gaëtan Roussel qui arrive. Vous avez peut-être vu, il s'est fait remixer par Quentin Mosiman dans la semaine. Gaëtan Roussel, c'était canon. Mozi, si vous voulez le voir en live, alors j'ai regardé la date la plus proche de chez nous. Elle est en Suisse, pour le coup, c'est à Nyon, c'est le Paléo Festival. Je me voyais ça archi loin. 1h16 de voiture, si vous partez de Chambéry. Écoutez, c'est mon petit conseil, et puis si vous y allez, faites la fête avec lui, prenez des photos, des vidéos, envoyez-nous-les sur les réseaux sociaux d'Hot Radio, ça nous fera bien plaisir de voir ça. Gaëtan Roussel donc, sans Mosiman pour le moment, et puis Akon aussi, c'est un énorme classique Hot Radio, et évidemment que c'est dans Hot Radio Classique.

0: de s'arrêter.
1: Eh ben bonne traversée avec Gaëtan Roussel au moins dans les oreilles, vous avez au moins autre radio classique, tout n'est pas perdu. Pour la suite de ce week-end, eh ben vous savez quoi, Michael Jackson, je pense que c'est un des classiques parmi les classiques, il y a Thriller qui arrive. Si vous entendez des petits aouh dans le son, eh ben sachez que c'est pas des loups qui ont été enregistrés, non, c'est Michael Jackson vraiment qui a fait tous les bruits de loups que vous entendez dans les chansons. Eh ben pourquoi pas, ma foi, un homme avec beaucoup de talent, comme on dit, Michael Jackson donc, et puis un futur classique hot radio, celui qu'on réécoutera dans 20 ans en se disant, ah c'était bien, 2026, Angèle et Justice.

0: Oh, je vois du 2007 par là-bas. J'adore cette émission Hot Radio Classique. On est ensemble jusqu'à 22h avec le meilleur des années 2000. C'est un énorme classique de Cat de Luna qui arrive. Vous avez probablement le titre en tête maintenant. Si vous l'avez pas, sachez que vous avez forcément dansé dessus. En 19 ans, c'est impossible que vous n'ayez pas dansé dessus. Même si vous me dites, ouais, non, mais moi je danse pas, j'aime pas danser. C'est sûr. Un petit mouvement de hanche, un petit quelque chose, une petite macarena, ce que vous voulez. Bon week-end dans tous les cas avec les classiques Hot Radio. Bonne Coupe du Monde aussi peut-être. Et bon courage pour tous ceux qui veillent pour voir les matchs. Il y a Sheriff Aluna qui arrive aussi juste avant 20h. Sheriff Aluna, David Guetta, Jennifer Lopez. Et Kat Deluna. Ah bah on est bien là. Bon week-end avec nous.
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